0: hein, comment passer de sa vie un peu coincée à quelque chose de beaucoup plus doux, de beaucoup plus agréable. Voilà, c'est...
1: La situation est quand même complexe, il faut bien dire.
0: Oui.
1: Le mari d'un côté... Le...
0: Bah, pas l'amant tout à fait.
1: Non.
0: Voilà. Oui. Et finalement, c'est aussi montrer comment les femmes sont très corsetées dans une société patriarcale et dominatrice.
1: Pas aucun droit, en fait.
0: Aucun droit, voilà. C'est une leçon de vie absolument magnifique.
1: Donc,
0: à
1: c'est
0: voir.
1: Très original.
0: Absolument.
1: Comme
0: oui.
1: film, hein, dans sa
0: oui.
1: forme.
0: Et puis, c'est beau aussi. Oui. Voilà,
1: il y a beaucoup de silence.
0: Oui.
1: Et une musique... signé Michael Nyman, qui est superbe aussi. Mmh. Voilà. À voir, hein, parce que vous allez être surpris, je pense, avec la leçon de piano. Ensuite, alors un film qui déménage beaucoup plus, Pulp Fiction, un film thriller, comédie aussi, de Quentin Tarantino, avec John Travolta, Samuel L. Jackson et Uma Thurman.
0: Quentin Tarantino, je pense que Pulp Fiction, c'est vraiment le film qui l'a fait connaître. Même si, alors après, il a fait Once Upon a Time in Hollywood, Kill Bill, qui est quand même aussi vachement bien.
1: Ça déménage un peu
0: ouais,
1: quand même.
0: Ouais. Voilà. Donc là, c'est difficile à raconter parce que c'est trois histoires courtes qui s'entrecroisent. Hein, il y a deux tourtereaux au début du film qui décident de braquer une cafétéria où deux tueurs sont en train de siroter leur café. Il y a une histoire d'overdose, une histoire de boxeur. En fait, le principe, c'est que le héros d'un épisode devient le personnage secondaire d'un autre épisode. Donc, c'est des histoires croisées, c'est... Voilà.
1: Faut bien suivre. Hein.
0: Faut bien suivre. Après, c'est décapant, ça a la pêche.
1: Elle est superbe, Uma Thurman.
0: Ah oui, ouais. Oui. Quand elle fait son overdose, c'est quand même un grand moment. Et quand elle danse avec John Travolta, oui, alors là, c'est fou. Voilà, c'est devenu un classique. Hein, c'est un récit foutraque, une violence qui est tout le temps désamorcée par le burlesque. Il y a des joutes verbales, il y a des dialogues qui sont absolument hilarants. Et donc, la danse célébrissime de Travolta et d'Uma Thurman, qui est vraiment restée dans les annales. Qu'est-ce que je peux dire d'autre? Harvey Keitel, il est très bien en nettoyeur, donc en nettoyeur... voilà, en costard qui expédie des affaires très délicates avec beaucoup de minutie et une rapidité désarmante. Et puis alors, la bande originale, elle est incroyable. Hein. Il y a entre autres Chuck Berry. Je me suis réécoutée la bande originale plusieurs fois. Vraiment, c'est génial.
1: Alors à voir, Pulp Fiction et ça déménage et puis ça... C'est moderne,
0: c'est drôle,
1: c'est jeune,
0: c'est drôle.
1: Drôle. Voilà. Alors que le film n'est pas tout jeune non plus.
0: Non, 94.
1: 94. Ensuite, on va retrouver Compostelle, dont on a déjà parlé, le dimanche après-midi, le dimanche 3 à 16h15. Donc, avec Alexandra Lamy en éducatrice, qui va s'occuper de Julien Lebert, un jeune homme à problème. Et elle va, avec lui, aller à Compostelle. Et ce ne sera pas un voyage de tourpeau, mais de belles images, ma foi. Ensuite, lundi 4 à 16h45, en version originale, dans le cadre du rattrapage. On peut expliquer un peu ?
0: Le rattrapage, c'est un film qui a été aimé par les spectateurs et qui ils font la demande pour qu'on le repasse, en fait. Voilà, le rattrapage, ça peut être aussi au sens où il y a un film qu'on aurait aimé voir qui n'a pas été programmé.
1: Voilà.
0: Et on peut le demander, il faut le demander à la caissière ou au caissier.
1: Donc, ceux qui veulent voir, c'est en version originale, donc lundi soir. Aucun autre choix. Un film qui nous arrive de Corée du Sud et également de France, puisqu'il a été co-signé avec un réalisateur, de Park Chan-wook. Alors, c'est une comédie crime, on appelle
0: oui,
1: ça.
0: Oui, oui, oui. Alors, Park Chan-wook, il avait fait Decision of To Live et Old Boy qui sont vraiment...
1: Old Boy est vraiment bien.
0: Ah ouais,
1: oui.
0: C'était vraiment...
1: Et Lady Vengeance qui est pas mal aussi.
0: Ouais, j'ai pas vu celui-là. Ouais. Donc c'est l'adaptation du couperet de Westlake, qui est un auteur anglais vraiment très drôle. Et puis il y a eu aussi un film de Costa Gavras avec José Garcia en 2005. Voilà. Bah, là, c'est en fait...
1: Qui s'appelait Le couperet.
0: Le couperet. Voilà. Ce qui, en termes de sens, on va le voir, ça se ressemble. Hein. Donc, c'est un homme qui est frappé de déclassement qui va se transformer en serial killer. Alors, en fait, Mansu, donc qui est coréen du Sud, incarne jusqu'à la caricature la réussite sociale. C'est un cadre supérieur, il a une belle femme.
1: Dans la papeterie.
0: Voilà, oui, dans la papeterie. Il a deux enfants, il a une belle maison, il a deux chiens de race, il a deux voitures. Mais il va apprendre qu'il est licencié.
1: Après 25 ans.
0: Après 25 ans, finalement par... par les États-Unis qui sont devenus propriétaires de son usine. Il espère décrocher un emploi équivalent pour ne pas perdre sa situation sociale. Et donc, il va éliminer la concurrence. C'est-à-dire qu'à chaque fois que quelqu'un va postuler pour un poste qu'il pourra occuper, eh ben, il le tue.
1: Voilà, un meurtrier qui a un bon motif.
0: Ouais. Sauf que c'est pas si simple de tuer des gens. Donc, et en fait, au fond de lui, il pense qu'il n'a pas d'autre choix. Et c'est vraiment amoral. Mais,
1: il ne peut pas faire autrement.
0: Non, voilà. Ouais. Pour lui, c'est une question de survie, en fait. On peut dire que, en plus, il tue les gens. C'est un amateur, il est maladroit. Enfin, et puis, c'est vraiment...
1: C'est une satire sociale, en fait.
0: Oui.
1: Qui est drôle, mais grinçante, quand même. Hein.
0: Oui.
1: Il est très connu, lui,
0: L'acteur.
1: L'acteur, parce qu'il joue dans une série très connue qui s'appelle Squid Game. Voilà.
0: Qu'est-ce que je peux dire d'autre? Oui, il y a une mise en scène spectaculaire à la Hitchcock. Il y a vraiment du suspense. Et c'est un film drôle, très subversif, puisqu'il critique vraiment la société sud-coréenne. C'est en fait ce qu'on remarque dans le film.
1: On voit un petit peu aussi la société du coup.
0: Ah oui, tout à fait. Et en fait,
1: on connaît rien de ces pays-là, donc c'est
0: non,
1: bien. Oui.
0: On le connaît, on les connaît par le cinéma finalement. Oui, oui. C'est vraiment. La société sud-coréenne montrée dans ce film, c'est vraiment l'épanouissement corrélé à la prospérité économique. Et en fait, on a l'impression qu'ils vivent dans une publicité plutôt que dans la vraie vie, en fait. Voilà. Ouais. C'est assez troublant comme film.
1: Voilà, à voir. Hein. Ensuite, on retrouve un film qu'on a déjà vu la semaine dernière, un film de Valérie Donzelli, français, avec Bastien Bouillon, Virginie Ledoyen et André Marcon, à pied d'œuvre.
0: Un film de Valérie Donzelli qui avait fait le très beau L'amour et les forêts.
1: Oui, et puis aussi Quand le petit est malade.
0: La guerre est déclarée.
1: Ouais. C'est très beau.
0: Donc c'est un récit autobiographique de Franck Courtex qui interroge le statut de l'artiste et le travail ubérisé. Donc c'est un photographe.
1: C'est une histoire vraie.
0: C'est une histoire vraie, oui. C'est un photographe qui devient précaire parce qu'il souhaite être écrivain.
1: Il avait beaucoup de succès. Hein.
0: Un très bon photographe qui gagnait très bien sa vie. Mais en fait, il a envie d'écrire. Et au fur et à mesure du temps, il n'a plus d'économie. Et il va falloir qu'il trouve des petits jobs. Parce qu'il veut à la fois un travail, mais continuer à avoir du temps pour écrire. Et ce n'est pas si facile. En fait, c'est une histoire de transfuge de classe à l'envers, puisqu'il va passer d'une vie confortable, intellectuelle.
1: Oui, il gagne très très bien sa vie.
0: Oui, oui.
1: Et le
0: voilà
1: après.
0: Voilà, puis du coup, il se fâche aussi avec son entourage, qui ne comprend pas du tout son besoin irrésistible
1: de se déclasser.
0: Oui. Voilà. Donc en fait, son quotidien va être... des boulots précaires de manœuvre, de chauffeur, de bricoleur, polyvalent. Bastien Bouillon il a un jeu sobre.
1: Il est très sympa.
0: Il est très bien. Oui, il est très bien.
1: Il est montant, là, on sent bien.
0: Oui, oui. Oui. Il jouait dans Partir un jour et oui. dans Connemara, oui. il était très bien. Donc, en fait, Valérie Donzelli, elle filme l'épuisement de Paul, le glissement vers la pauvreté et la précarité. Voilà.
1: Tout le monde s'inquiète autour de lui.
0: Oui.
1: Mais... Son père, sa sœur.
0: Oui, mais il veut écrire. Voilà. Et comment on écrit, comment on crée, c'est vraiment une réflexion passionnante sur le métier d'artiste. Et moi, je ferai le parallèle avec l'œuvre de Pontus, qui avait écrit à la ligne et qui travaillait en même temps dans l'agroalimentaire. Voilà,
1: c'est beaucoup de sueur, hein, attention.
0: Ah bah oui, puis
1: ça vient pas comme ça non plus.
0: Non, ça vient, voilà. Les sous viennent pas comme ça.
1: Mais même l'inspiration, c'est beaucoup de travail.
0: Oui, c'est beaucoup de travail et je trouve que c'est intéressant de voir que il suffit pas de se mettre à sa table avec un crayon pour écrire quelque chose d'intelligent.
1: Sauf peut-être pour certains, on sait pas. Enfin, là, on voit quand même que la dégringolade sociale d'un romancier est dure.
0: Oui.
1: Voilà, hein. Et pourtant, il doit être content quand même de...
0: Bah, je pense que c'est mitigé quand même.
1: C'est mitigé, voilà. Donc, c'est à voir parce que c'est un problème, un gros problème quand on veut changer d'orientation et aller vers ce qu'on aime.
0: Tout à fait.
1: Hein, en même temps. Alors, c'est un pied d'œuvre, un film de Valérie Donzelli. Ensuite, on a notre dernier film de la semaine, mardi 5, à 20h30 en version originale, un film marocain-français-espagnol de Mariam Touzani avec Carmen Mora, qu'on a vu souvent dans les, dans les films espagnols, Marta Etoura et Ahmed Boulani.
0: Mariam Touzani, elle avait fait un film en 2022 absolument bouleversant qui s'appelait Le bleu du caftan.
1: Et oh, j'ai trouvé ça extraordinaire.
0: C'était un très beau film.
1: Très, très beau très film beau avec film. Des images extraordinaires.
0: Donc là, eh bien, là, on parle d'une femme, en fait, qui vit seule mais très bien entourée dans son quartier à Tanger. Bon, c'est pas une jeune femme, c'est une femme assez âgée qui a autour de 75-80 ans. Et tout d'un coup, sa fille déboule de Madrid avec besoin d'argent. Et donc, elle met en vente l'appartement de sa mère.
1: Carrément.
0: Voilà, en lui disant, bah, soit tu viens avec moi à Madrid, soit je te mets à l'EHPAD. Donc, Maria Angeles, elle n'a pas du tout envie d'aller à l'EHPAD. Elle s'évade et elle se réinstalle en douce chez elle. Et là, tous ses meubles ont été vendus. Elle va essayer de les récupérer petit à petit et elle va complètement craquer pour l'antiquaire qui est du même âge qu'elle. Alors, c'est...
1: Mais Carmen Mora, on sent qu'elle a quand même du punch. Hein.
0: Ah oui, puis elle reste très belle.
1: Voilà, très belle, oui.
0: Elle a énormément de charme.
1: Du caractère aussi. Hein.
0: Oui, puis elle a beaucoup d'humour.
1: Donc elle ne se démonte pas.
0: Non, pas du tout. Elle va jusqu'à faire des choses assez extraordinaires dans son appartement, puisque à Tanger, bah, il n'y a pas vraiment de café où on boit de l'alcool. Et donc, bah, elle va mettre en place, voilà, elle va faire des trucs qui ne sont pas du tout acceptés à Tanger, mais qui vont aussi lui donner un statut social. J'en dis pas trop parce que c'est quand même drôle.
1: Elle est très attachante, il faut bien dire.
0: Ah oui.
1: Et sa détermination est émouvante quand même.
0: Oui. Donc, c'est un vrai feel-good movies. Hein. On se sent bien en sortant. Et qui est... aussi très anticonformiste, hein, parce que Maria Angeles, qui est jouée par Carmen Mora, elle ne se laisse pas faire. Elle a envie de vivre sa vie et tomber amoureuse.
1: Elle a eu les deux.
0: Ouais, il y a une vie, il y a un moment très très drôle, parce que sa meilleure amie est une religieuse et elle va commencer à lui raconter ses petites histoires coquines avec son nouveau chéri. Et c'est quand même assez poilant.
1: À voir pour s'amuser.
0: Oui,
1: donc,
0: voilà, pour passer un très bon moment.
1: À la fin de cette semaine-là. Eh bien, on va se retrouver la semaine prochaine. Merci Anne, merci Claire. Au revoir à tous.
0: Au revoir.
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0: Merci Dorian Dorian. Bravo Gobenon Tom de Véran.
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4: Bonjour à toutes et à tous, quel plaisir de vous retrouver. Les conditions météo étaient caniculaires, on a battu des records hein, globalement dans toute la Bretagne. Le plus spectaculaire à Ploudalmézeau, sur la côte des Avers, où le record a été amélioré de 6 degrés juste sur une journée. Hein. Imaginez bien le retour d'événements sur ce phénomène, et bien c'est à peu près une fois tous les 1000 ans dans un climat qui ne se réchauffe pas. Preuve une nouvelle fois de l'irréfutable, l'inexorable changement climatique qui affecte notre région et qui nous propose là la canicule la plus précoce jamais observée en Bretagne ou en France. Que va-t-il se passer ce mardi? Bien la même chose, hein, le matin comme l'après-midi, du soleil, peut-être quelques cumulus quand même qui vont bourgeonner, générant des averses, peut-être même quelques coups de tonnerre en cours d'après-midi et en début de soirée le long des côtes de la Manche. Niveau température, eh bien on se réveille avec ce qu'on appelle une nuit tropicale, à savoir des températures qui restent supérieures tout au long de la nuit à la barre des 20 degrés, notamment le long de la façade atlantique, dans certaines villes bretonnes, Nantes, Rennes, Vannes ou encore du côté de Brest, et puis ailleurs également, notamment sur les hauteurs des monts d'Arrée ou encore du relief des montagnes noires dans l'après-midi.

0: Des températures élevées, 32 à 34 degrés, peut-être 35 même en Loire-Atlantique, en Ille-et-Vilaine. Chaleur qui se poursuit pour la journée de jeudi avec une nouvelle fois des températures de 30 à 35 degrés entre le Morbihan, l'Ille-et-Vilaine et la Loire-Atlantique. Fin de la canicule sur les Côtes d'Armor et le Finistère. Toujours beaucoup de soleil, à peine voilé. Puis la canicule devrait prendre fin. Ça, c'est pour la journée de vendredi sur une grande partie du territoire grâce à un vent de secteur nord qui va rafraîchir un petit peu plus nos comtés. À l'inverse, en Loire-Atlantique, on dépassera encore parfois les 32-33 degrés. Il faudra donc attendre la journée de samedi sur ce territoire pour avoir enfin des températures plus clémentes. Il fera moins de 30 degrés sur toute la Bretagne. Bon mardi à tous et à demain.
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2: Bonjour à toutes et à tous, quel plaisir de vous retrouver. Les conditions météo étaient caniculaires, on a battu des records globalement dans toute la Bretagne. Le plus spectaculaire à Ploudalmézo, sur la côte des Avers, où le record a été amélioré de 6 degrés juste sur une journée. Imaginez bien le retour d'événements sur ce phénomène, et bien c'est à peu près une fois tous les 1000 ans dans un climat qui ne se réchauffe pas. Preuve une nouvelle fois de l'irréfutable, l'inexorable changement climatique qui affecte notre région et qui nous propose là la canicule la plus précoce jamais observée en Bretagne ou en France. Que va-t-il se passer ce mardi? Bien la même chose, le matin comme l'après-midi, du soleil, peut-être quelques cumulus quand même qui vont bourgeonner, générant des averses, peut-être même quelques coups de tonnerre en cours d'après-midi et en début de soirée le long des côtes de la Manche. Niveau température, eh bien, on se réveille avec ce qu'on appelle une nuit tropicale, à savoir des températures qui restent supérieures tout au long de la nuit à la barre des 20 degrés, notamment le long de la façade atlantique, dans certaines villes bretonnes, Nantes, Rennes, Vannes ou encore du côté de Brest, et puis ailleurs également, notamment sur les hauteurs des monts d'Arrée ou encore du relief des montagnes noires. Dans l'après-midi, les températures s'envolent une nouvelle fois, 35 degrés à Brest, 34 degrés à Plouguerneau, 33 degrés si vous trouvez notamment du côté de Pontivy ou encore au nord de Rennes, à Liffray, vous aurez d'ailleurs 34 à Rennes et jusqu'à 36 du côté de Nantes, ça paraît dingue pour un mois de mai. On aura des températures un petit peu plus tempérées si vous êtes notamment près du littoral, mais tout de même, ça restera chaud. 30 degrés par exemple du côté d'Erquy, 31 à Saint-Malo et 30 degrés au Mont-Saint-Michel. La suite, eh bien, la canicule se poursuit. Elle évite cette fois-ci la frange littorale, notamment à partir de mercredi, où on va retrouver des températures inférieures à 30 degrés sur l'ensemble des plages bretonnes. Donc si vous voulez aller vous rafraîchir, ce sera la bonne destination. Ailleurs encore, des températures élevées, 32 à 34 degrés, peut-être 35 même en Loire-Atlantique, en Ille-et-Vilaine. Chaleur qui se poursuit pour la journée de jeudi, avec une nouvelle fois des températures de 30 à 35 degrés entre le Morbihan, l'Ille-et-Vilaine et la Loire-Atlantique. Fin de la canicule sur les Côtes d'Armor et le Finistère. Toujours beaucoup de soleil, à peine voilé. Puis la canicule devrait prendre fin, ça c'est pour la journée de vendredi, sur une grande partie du territoire, grâce à un vent de secteur nord qui va rafraîchir un petit peu plus nos comtés. À l'inverse, en Loire-Atlantique, on dépassera encore parfois les 32-33 degrés. Il faudra donc attendre la journée de samedi sur ce territoire pour avoir enfin des températures plus clémentes. Il fera moins de 30 degrés sur toute la Bretagne. Bon mardi à tous et à demain.
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Les 10h31, vous écoutez Radio Brodjouinette avec la musique de Jean-Michel Veillon. Dans quelques minutes, allez, d'ici 5 minutes sans doute, vous retrouverez l'épisode du jour de Crazy Mintin proposé aujourd'hui par Maxime Crae.

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2: Vous êtes branchés sur Radio Broadjuinet, on est ensemble et aujourd'hui on reçoit une jolie petite équipe dans les studios à Pontivy de Radio Broadjuinet, l'équipe audiovisuelle de seconde du lycée Saint-Joseph de Loudéac. Quatre élèves autour de la table qui vont participer avec nous à chant contre chant en direct. Ils ont bossé, ils ont préparé des sujets, des chroniques autour des violences sexistes et sexuelles. Mais avant de revenir parler ensemble de ce sujet, on va faire un petit tour de table de présentation. Et sans plus attendre, on démarre avec Axel à ma gauche. Bonjour Axel.
3: Bonjour.
2: Alors Axel, c'est la première fois que tu viens en radio ?
3: Oui, je n'ai jamais été dans une radio auparavant, bien que je trouve ça extrêmement intéressant.
2: Et qu'est-ce qui te plaît dans la radio ?
3: Ça permet de rencontrer pas mal de monde, de pouvoir discuter d'absolument tout ce qu'on veut. Il y a une grosse liberté et après, je trouve ça intéressant. Ça permet des fois à certaines personnes de dire des choses qu'elles n'auraient jamais dites avant.
2: Et qu'est-ce que tu fais, toi, dans tes loisirs, quand tu n'es pas à l'école, que tu ne travailles pas ? Comment tu occupes tes journées ?
3: Déjà, je suis un gros fan de cinéma, donc
2: ça tombe bien.
3: Ouais. Souvent, je regarde des films. Des fois, ça m'arrive d'aller au cinéma pour voir les dernières nouveautés. Je suis aussi un gros lecteur de romans et de mangas. Des fois aussi, ça m'arrive de construire des gros sets Lego.
2: Et quel est ton type d'univers préféré quand tu lis, quand tu regardes des films ? Est-ce que tu as des genres identifiés, des mouvements ou des courants, des réalisateurs que tu préfères ?
3: Déjà, type de film ou livre science-fiction fantastique et réalisateur James Cameron. On a aussi, que j'aime bien, Sam Raimi. On a aussi...
2: Donc plutôt de l'action, de la science-fiction.
3: Celui qui a fait, par exemple, les Star Wars, donc Lucasfilm.
2: Ouais, George Lucas,
3: ouais. Et j'aime aussi pas mal les films de comédie, par exemple ceux de la bande à Fifi, donc avec Philippe Lachaud, notamment.
2: Donc un univers riche, avec plein d'aventures.
3: C'est ça.
2: On continue le petit tour de table, on pourra discuter cinéma un petit peu après. On poursuit avec Capucine. Bonjour Capucine.
4: Bonjour.
2: Alors, toi aussi, c'est la première fois en radio. On va poser un peu les mêmes questions à tout le monde, comme à Axel. Quels sont un petit peu tes centres d'intérêt, tes activités ? Qu'est-ce que tu fais quand tu n'es pas à l'école ?
4: Je dors. Je, je suis souvent sur mon téléphone. Ou alors, je passe du temps avec ma famille.
2: Et qu'est-ce que tu fais sur ton téléphone ?
4: Beaucoup réseaux sociaux, mais pas que, parce que je travaille aussi dessus pour le lycée, donc je fais mes devoirs dessus.
2: Boulot, métro, dodo.
4: Voilà, c'est ça.
2: Et avec la famille, des activités, c'est des repas, c'est quoi ? Qu'est-ce que vous faites tous ensemble ?
4: Bon, c'est juste être dans la même pièce ensemble. C'est déjà bien.
2: On s'occupe comme on peut, quoi.
4: Voilà.
2: Isia, tu es notre avant-dernière invitée, toujours aussi au lycée Saint-Joseph, dans la section audiovisuelle en seconde. Bonjour Isia.
5: Bonjour.
2: Alors, toi aussi, une première. En fait, c'est une première pour tout le monde. Quelles sont tes activités ? Qu'est-ce qui te botte ? Qu'est-ce qui fait que tu es là aujourd'hui autour du micro ?
5: C'est grâce au professeur, donc du coup, qui nous a fait découvrir sa radio, son RBG. Et sinon, ce que j'aime faire, moi, je fais du piano et de la danse moderne jazz, à appeler ça là, avec Manon.
2: Manon, qui nous permet aussi, du coup, jolie transition. Bonjour.
6: Bonjour.
2: Première aussi en radio, donc toutes les deux, vous faites de la danse dans le même club ?
6: Oui, mais pas le même jour.
2: Pas en même temps, voilà. Ah, c'est dommage. Et qu'est-ce que c'est exactement la danse ? Alors, moi, je connais danse un peu de salon, salsa... Cha-cha, je regardais Danse avec les Stars avec maman quand j'étais petit. C'est quoi là le moderne jazz en danse ? C'est quoi un peu ses spécificités ?
6: C'est plus libre que les danses de salon. Donc il y a moins de rigueur en quelque sorte. Mais y en a quand même plus que du contemporain où c'est totalement libre parce qu'il y a des noms de pas à connaître et une choré à suivre exactement dans les temps.
2: Et aujourd'hui, qu'est-ce qu'on va faire ensemble ? On parle autour des micros et vous avez préparé un thème aussi qui vous tenait à cœur. On va revenir dessus dans quelques instants. Ce thème, les filles ou Axel, qu'est-ce que c'est et pourquoi vous l'avez choisi ?
5: Bah, c'est quelque chose d'important.
2: Ouais. Alors c'est quoi ? Déjà pour présenter aux auditeurs et aux auditrices le thème du jour.
5: C'est les violences physiques et sexuelles en France et en Bretagne. Donc on a décidé de parler de ça parce que c'est un sujet important. Bah, il faut en parler pour essayer d'améliorer les choses.
2: Parce que parmi tous les sujets qu'on avait proposés, on pouvait parler de cinéma, on pouvait parler de jeux vidéo, de littérature, de musique. C'est vraiment précisément celui-là qui a été... qui est revenu immédiatement. Oui, Axel, tu voulais rajouter quelque chose ?
3: C'est notamment aussi parce que du coup, ce thème n'est, je trouve, pas assez... on n'en parle pas assez dans l'actualité, même je trouve, il n'y a pas assez de... Il n'y a pas assez d'intervention sur ça, sur les violences sexuelles. Je trouve que ce serait bien qu'il y ait plus de choses à faire là-dessus. Et je trouve que notamment... en parler librement à la radio, ça, c'est quelque chose un premier pas déjà.
2: Manon, c'est toi qui avais lancé ce sujet.
6: Oui, parce que on est allé au Festival d'Angers avec notre option. On a vu un film qui était en avant-première dont on parlera un peu plus
2: tout
6: plus
2: à
6: tard,
2: l'heure. Ouais.
6: Voilà. Mais justement, ce sujet, ce film traitait de ce sujet et il nous avait tous un peu pas mal touchés. Donc on voulait revenir dessus et autant parler de quelque chose qui puisse avoir un impact.
2: Alors dans ce cas, on n'attend pas, on est parti. Votre chronique sur les violences sexistes et sexuelles, on écoute ça sur les ondes de Radio Progenet.
7: Avez-vous remarqué que les médias tels que la télévision montrent des événements de plus en plus violents? À votre avis, qui sont les acteurs de ces violences?
5: Peut-être chez les jeunes?
6: Dans les bas quartiers?
7: Eh bien non, détrompez-vous. Plus de la moitié des violences physiques se produisent dans le cercle familial. Près de 54% en France en 2024.
5: En 2024, rien qu'en Bretagne, 13 449 personnes ont été victimes de coups et blessures volontaires. Alors à l'échelle nationale, ce sont 450-100 victimes recensées.
7: Ces chiffres sont alarmants.
5: Et cela ne cesse d'augmenter. En 2025, donc l'année dernière, il y a eu 473 000 victimes, soit 3% de plus par rapport à l'année précédente.
6: Devinez qui sont les plus exposés à ces violences ? Indice, cela concerne la moitié de la population.
7: Les personnes âgées ?
6: Non.
5: Les enfants ?
6: En partie, mais pas que.
7: Les femmes ?
6: Oui. Figurez-vous que dans les violences sexuelles, 85% étaient des femmes et 58% étaient des mineurs en 2024 en France. Parmi les 122 600 victimes.
5: Dont 6149 en Bretagne, c'est énorme, en ayant conscience que plus d'un quart se produit dans la sphère familiale.
7: Et en 2025, en France toujours, 132 300 victimes sont recensées, soit 8% de plus qu'en 2024.
5: C'est horrible.
6: Et ce n'est pas fini. 107, c'est le nombre de féminicides. 270, c'est le nombre de tentatives de féminicides en 2024. En 2025, ça continue d'augmenter avec 164 féminicides, ce qui est énorme.
7: Sans oublier qu'en 2024, il y a 906 tentatives de suicide suite au harcèlement subi par le conjoint.
5: Ici, on cite des chiffres, mais ce sont avant tout des humains. Comment est-ce possible d'agir ainsi ?
7: Et dans ce cas, des humaines.
6: Le problème est que les violences viennent du cercle proche. Donc en plus du traumatisme corporel dû à l'agression physique, il y a une vraie souffrance psychologique qui est apportée souvent par le fait de l'attachement envers l'agresseur.
7: Comment peut-on aider à notre échelle ? Une douleur si grande semble délicate.
5: Et pourtant, nous pouvons agir en éduquant nos enfants ou en sensibilisant. Mais si le mal est déjà là, on peut se rendre à la maison des femmes. Malheureusement, il n'y en a pas sur le territoire Centre-Bretagne.
6: Il serait génial d'en mettre une en place.
7: Je vous invite, chers auditeurs, à regarder le film « La maison des femmes » de Mélissa Godet, sorti cette année même.
5: Vous pourrez comprendre en profondeur l'enjeu qui est bien plus important que des chiffres. Une victime est déjà une de trop.
2: Merci beaucoup pour votre chronique. Les filles, on va en profiter pour débriefer tout de suite avec ces chiffres tant qu'on est chaud. Qu'est-ce que ça vous fait ressentir, à quoi ça vous impacte tous ces chiffres là qu'on a pu voir tous ensemble?
7: Ça fait peur, ça augmente de plus en plus chaque année, alors que pourtant il y a de plus en plus de prévention, mais ça augmente pareil.
2: Alors qu'est-ce qui peut expliquer cette augmentation?
7: Que c'est plus, on en parle de plus en plus, c'est pas une honte d'aller porter plainte sur ça.
2: Ilia?
5: C'est un peu alarmant que ça monte, alors que on essaye de faire de plus en plus de choses pour pas que ça monte, mais ça fait que de monter en fait.
2: Et quelle solution on pourrait avoir aujourd'hui pour renverser la balance de ces chiffres? Alors, c'est des chiffres qu'on peut peut-être aussi pondérer par le fait qu'aujourd'hui c'est un petit peu moins tabou, heureusement, que ça pouvait l'être à une certaine époque et pas si lointaine que ça. Donc du coup, il y a plus de gens qui en parlent, donc on recense plus de violences. Mais le problème reste que c'est pas un problème statistique, c'est un problème qui est concret, c'est de la violence. Comment on fait pour diminuer cette violence?
6: Il y a forcément les maisons des femmes qui proposent de sécuriser et de les aider à sortir de leur situation. Donc le film est vraiment très intéressant pour pouvoir le comprendre. Et autrement, il y a la sensibilisation pour expliquer aux personnes, éviter que ces schémas se répètent. Car par exemple, dans la culture populaire, il y a beaucoup de choses qui inconsciemment nous font de la propagande assez mauvaise envers ça, comme du coup la chanson qu'Axel présente.
2: Oui, c'est ça, parce que Axel, toi de ton côté, tu as choisi de traiter d'une musique.
3: C'est ça. Donc,
2: alors bien dans le micro, Axel, s'il te plaît.
3: Comme vous l'avez dit, du coup, là je vais vous parler du coup de la fameuse musique Être une phare, donc de l'artiste Michel Sardou, qui date de 1981. Cette musique, elle est extrêmement connue dans le monde de la musique, car lors de sa sortie, elle a fait extrêmement polémique. Car d'un côté, il y a les gens qui sont fans de la musique grâce aux différents rites, et même qui sont fans de l'artiste, Michel Sardou, qui a fait énormément de morceaux. Et de l'autre côté, on a les gens qui préféraient n'avoir jamais écouté cette chanson et qui vraiment la détestent, à tel point qu'ils préféraient l'oublier. Même Michel Sardou, il préférait ne pas ne plus écouter ses chansons. Et si elle est autant polémique, c'est à cause des propos de la musique qui sont considérés comme sexistes par énormément de personnes. Donc dans la musique, notamment, ils ne parlent des femmes qu'à travers leur corps. C'est péjoratif du coup. Et ils les traitent aussi de manipulatrices. Il ne fait vraiment que les critiquer. Et pourtant, malgré les critiques faites sur sa chanson, celui-ci, lors d'une interview en 2017, plus précisément en décembre 2017, a défendu sa chanson en disant que les féministes n'avaient rien compris et que tout ce qu'il a dit dans sa chanson sur les métiers des femmes, aujourd'hui c'est arrivé, qu'elles ont obtenu tout ce qu'elles voulaient. Et en gros, en faisant cette déclaration, il a provoqué volontairement les féministes.
2: Alors on va écouter juste un petit extrait pour remettre aux auditeurs, aux auditrices, le morceau en tête. On écoute juste un petit extrait, mais c'est vrai que c'est un morceau qui est bien connu. Dans

0: Donc le morceau dure 3 minutes 35. C'est un morceau assez long mais dense en paroles. Qu'est-ce qui fait qu'aujourd'hui, Axel, t'es choisi ce morceau pour représenter, on va dire, le problème des violences sexistes ou sexuelles?
1: Bah, si on a choisi ce morceau, c'est notamment du coup à cause des différents propos de Michel Sardou sur ce qu'être une femme. Et à l'époque, en gros, lors de sa chanson, on sent vraiment qu'il les critique. Donc, comme il les traite de manipulatrices, il dit aussi qu'en gros, les féministes, après lors de son interview, n'ont rien compris à ce qu'il a dit, quoi. En gros, lui, il pense que les femmes, elles ont obtenu tout ce qu'elles avaient besoin d'avoir, alors que c'est complètement faux, hein, parce que, comme l'ont dit les autres, du coup, il y a toujours autant de problèmes d'agression sexuelle, de viol, et ça montre que les femmes, elles n'ont pas obtenu tout ce qu'elles devraient avoir, quoi. Donc la baisse, ils devraient ne même plus avoir de viol. Et je trouve que cette chanson, elle est importante pour remettre dans le contexte.
0: Autour du plateau, les filles, Isia, Capucine, Manon, c'est un morceau que vous connaissiez déjà, ce titre, Être une femme, de Michel Sardou?
2: Oui, il est très connu de base, donc
3: bien sûr, les grands-parents les aiment, ces chansons.
0: Alors vous, qu'est-ce que vous en pensez? Tu dis ça, t'as pas l'air d'être d'accord.
3: Ben si, mais c'est de leur génération, ils aiment ces chansons entraînantes, sans forcément écouter les paroles vraiment, hors contexte de la chanson.
0: Qu'est-ce qui vous gêne avec ces... C'est les paroles qui vous gênent?
3: Ben c'est les paroles, ils sont sexistes. Dans cette chanson, on parle que du corps de la femme et que c'est pas bien d'être une femme, que c'est un fardeau presque, comme au début de la chanson qui dit que...
0: Oui, Axel, je vois que tu relèves la main.
1: C'est juste pour dire en plus il l'a fait en 1980, mais il a réitéré, il a remis le couteau dans la plaie en 2010 avec...
0: Le morceau s'appelle pareil aussi, Être une femme,
1: les générations, en 2010.
0: C'est ça.
1: Donc il a refait la même version, mais avec en gros un nouveau contexte en précisant que les femmes, c'est plus pareil qu'en 1980 et qu'il y a beaucoup et que tout a changé, que les femmes,
0: elles ont eu ce qu'elles ont voulu, c'est la première phrase de la chanson de 2010, une des premières phrases, c'est cette phrase.
1: C'est ça. Et en plus, je trouve ce qui est choquant dans cette chanson, c'est que surtout la version 2010, ils montrent des images qui sont âme sensible de s'abstenir, qui sont assez vraiment des images sexistes, quoi. Il donne une image type à la femme, quoi. Les femmes qu'on voit dans la musique,
0: et le clip, les premières femmes qu'on voit sont nues,
1: ouais. Donc c'est vraiment, en plus il se présente un peu comme l'homme qui contrôle tout, quoi, qui lui il a raison, il se présente un peu à la il marche vers la lumière comme s'il allait il était un dieu. Donc c'est assez voilà.
0: Ouais, Manon.
2: En fait, les chansons, elles nous rappellent qu'en tant que donc de filles et de femmes, ça nous rappelle un peu notre condition, qu'on sera toujours considéré moins, ou en tout cas on est toujours considéré moindre que les hommes. Et que dans ces chansons, on est toujours rapporté à notre corps et pas à notre esprit. Et même les femmes, dans cette chanson, qui ont des métiers assez importants, c'est sous-entendu qu'elles l'ont eu, elles l'ont acquis par manipulation, par sournoiserie, par, comme on dit, passant sous le bureau. Enfin, c'est jamais par mérite et c'est assez énervant. Quand on est une fille.
0: Alors après, pour me faire l'avocat du diable ou pour, on va dire, me faire l'avocat de Michel, et c'est ce que disait Michel Sardou pour défendre ses propos, parce que bon, vous savez que Michel Sardou est un habitué de la polémique, hein, pas qu'avec cette chanson, mais on pourrait aussi se dire qu'il joue un rôle et plutôt que de voir sa position des femmes d'un point de vue masculin, on pourrait aussi dire qu'il rend hommage aux femmes actives et qu'il décrit les contradictions d'une société plutôt que de les approuver. Il les dénonce. Est-ce que vous êtes d'accord ou pas avec cet argument? Parce que c'était l'argument en fait qui était évoqué pas mal par Michel Sardou.
3: Moi je dirais non. J'ai l'impression dans sa chanson il les encourage presque.
0: C'est-à-dire?
3: Ben, il décrit que les femmes sur envie d'homme.
2: C'est que d'un point de vue d'un œil masculin.
3: Oui. Pourquoi il n'est pas allé demander à une femme plutôt que faire de son point de vue à lui?
2: Bah, il y a aussi la phrase dévoreuse de Minet, comme il dit, c'est comme si c'était pour assumer la sexualité des femmes, sauf que dit comme il l'a fait, ça montre plus que les hommes peuvent se permettre de violer littéralement la femme, puisque de toute façon, elle ne fait que ça. Enfin, c'est juste un corps qu'elle a pour enfanter, pour donner du plaisir à l'homme. Donc c'est rabattre la femme.
0: Axel.
1: En plus, il l'a dit lors de cette fameuse interview en 2017 que les femmes, le fait qu'ils disent elles ont obtenu tout ce qu'elles veulent, là je suis pas d'accord avec lui. Après lui, qu'est-ce qu'il entend par elles ont obtenu tout ce qu'elles veulent, je ne sais pas. Mais je pense les femmes, même dans le travail et de la vie de tous les jours, il y a plein de domaines où les femmes, il y a plus d'hommes que de femmes. Donc légèrement faux ce qu'il dit. Donc je ne suis pas d'accord avec lui.
0: Est-ce que vous avez quelques éléments à rajouter, Isia? On t'a un petit peu moins entendu.
4: Dans cette chanson, on voit bien qu'il... clairement, qu'il veut pas... Je sais pas. Que les femmes sont inférieures. Enfin, c'est pas... Qu'elles doivent prouver des choses avec leur corps pour se sentir...
0: Pour devoir être légales.
4: Oui, voilà. Alors que c'est pas du tout ça. Les femmes devraient être égales aux hommes. Puis...
0: Est-ce que vous croyez que les paroles à l'époque elles sont passées, la chanson a marché mais sans faire de polémique?
3: Non, je pense qu'il y avait des personnes qui n'aimaient vraiment pas et d'autres qui n'écoutaient pas forcément les paroles, mais je pense qu'il y avait des personnes qui n'aimaient pas.
2: Elle a dû faire polémique, mais moins que ce qu'elle aurait pu faire aujourd'hui.
0: Si elle sortait, oui, carrément. Axel ?
1: Moi, j'ai vu... certes, il y a des commentaires. Il y a des gens qui disent que la chanson, elle est vraiment bien par rapport à l'air, à la musique. Mais j'ai vu qu'il y en avait pas mal aussi sur d'autres sites que YouTube, mais qui ont dit que vraiment, cette chanson, ça les avait mis très en colère. Il y a des femmes qui disent que ça les a offensées. Et vraiment, c'est une chanson pour certaines personnes qui n'est pas respectueuse. Et le fait que celui qui l'a écrite, donc Michel Sardou, la défende comme ça, il pense avoir raison, mais il ne se remet pas en question par rapport à ses propos.
0: Alors, on peut peut-être élargir la question. Donc là, c'est Michel Sardou, donc c'est un artiste. Être une femme, c'est un morceau. Donc c'est un morceau de musique, mais c'est aussi, on peut dire, un morceau de culture, parce que c'est entré dans la culture populaire. Est-ce que... quelle est la bonne position, quelle est la bonne approche par rapport à un titre comme ça? Est-ce qu'on interdit? Est-ce qu'on n'interdit pas? Est-ce qu'on en fait la promotion? Est-ce qu'on continue de l'écouter? Quelle serait la posture à avoir aujourd'hui par rapport à tous ces titres, pour vous?
2: Soit de modifier les paroles, soit simplement de faire de la prévention et de recontextualiser dans quel quand est sorti le morceau et enfin que la pensée a évolué depuis et qu'il faut prendre du recul, mais pas obligé de bannir un morceau parce qu'il apporte toujours quelque chose.
0: Alors, modifier les paroles d'un texte ou d'une œuvre après sa parution, c'est une forme de censure aussi. C'est une modification rétroactive de l'œuvre. Par exemple, c'est ce que faisaient beaucoup les rois à l'époque, quand une œuvre ne leur plaisait pas, mais qu'il n'y avait que certaines parties, on pouvait ne modifier que les parties incriminées. Alors, est-ce que c'est moral de faire ça? Je ne sais pas. Et contrairement à cette histoire de contexte, on voit que Michel Sardou a, comme disait Axel, remis le couteau dans la plaie, parce que c'est en 2010, donc juste avant le mouvement MeToo, relancé un remix de son morceau en 2010, et il racontait toujours la même chose, avec 30 ans d'écart entre les deux.
1: Moi, je pense que la solution, déjà, ce serait Il faudrait que certaines personnes, des célébrités, en parlent et que parce que faire sortir cette chanson à ce moment-là, en gros, c'est comme s'il encourageait les violences sexuelles, quoi. Dans la chanson, la façon dont il met et tout, et la façon dont il traite les femmes, vraiment, il n'est pas à faire diminuer tout ça, quoi. Il contribue pas à l'arrêt des violences sexuelles, parce que là, vraiment, en gros, qu'il compare les femmes qu'à leur corps et ne pas parler de vraiment qui elles sont à l'intérieur, leur personnalité, vraiment ce qu'elles ressentent, il n'en parle pas une seule fois dans la vidéo, dans sa musique. Une seule fois, pas une seule fois. Donc je trouve ça vraiment... personnellement, cette musique, je ne l'aime pas.
0: Eh bien, merci à vous. Je regarde l'horloge file. Et alors, vous savez que cette émission, cet enregistrement, avec les élèves tout autour de la table, est aussi réalisé dans un cadre pédagogique. Les élèves de la classe de seconde du lycée audiovisuel de Saint-Joseph à Loudéac, Axel, Capucine, Manon, Isia, merci à vous de votre temps. Bravo pour votre participation et vos échanges autour des micros. On va se quitter en musique, alors non pas en écoutant du Michel Sardou, mais vous avez préparé un morceau. Avant de se quitter, quelques petits mots pour présenter ce titre.
3: Cette chanson est un peu l'autre extrême de la musique de Michel Sardou.
0: Alors, comment elle s'appelle ?
3: Viril.
0: Et c'est chanté par ?
3: Suzanne.
0: Suzanne. Alors, on écoute ça tout de suite. Merci à vous pour votre participation. On se retrouve bientôt sur les ondes de Radio Brogenet. Le podcast, évidemment, sera disponible sur rbg.bzh dans l'émission Chant contre Chant. On se retrouve en direct une prochaine. Merci à vous. À très vite.
5: Merci.
1: Merci beaucoup.

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1: Terre bleue.
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1: Elle nous a dit, bon, maintenant, mais alors, de Druillen, tout le monde, une ramenette, hein.
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0: Oui.
2: Bonfa.
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0: Peine à vigaler, oui, bah Yanti, de Horsen. Vous pouvez réaliser.
1: Ah, merci.
0: Donc,
1: je dis, mais à mourir.
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2: Mélina.
0: Mélina.
1: Mais partie de Jean-Béatrice Bassou.
0: Ah, oui, on sent.
2: Un Mélina, quand c'est breton, il y a une
1: Mélina. Il y a.
0: Parce que je vais, hein. Ah, nous sommes, Breton et RGR. Tu tout de suite. Puis,
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0: Et Paris. Ah, elle s'en ne se discute.
1: Ah, nous sommes, j'ai une vacances. À ma même, oui, je sais que t'as drôle. Il doit déjà que d'une. Je dire. Mouche ton nez.
0: Ah, de comment suis-je breton?
1: Bien.
0: Yeah.
1: Mais non,

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Allez, on repart en musique sur les ondes de Radio Brodjunette.

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3: 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Mes chers parents et sœurs, je vous envoie cette carte pour que vous voyez quelle figure que j'ai avec mes effets militaires. Comme vous voyez sur cette carte, je ne suis pas changé depuis que je suis arrivé, mais je ne me fais pas de bile aussi. Je suis alourdi au moins de 10 kilos depuis que je suis ici. J'avais oublié de vous dire sur ma première lettre qu'il y avait un breton de Cléder qui s'est jeté du deuxième étage de la caserne et il est mort 7 à 8 jours. Mardi, il y a un mort, un autre breton aussi. Celui-là est mort de chagrin qu'on dit « je ne cesse de vous aimer ».
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3: 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Claude Poulawek, noé, une grosse bombe qui est tombée dans le boyau. Un peu plus, elle m'aurait écrasé. C'est terrible leur bombe et ça ferait un bruit terrible. Et une secousse effroyable. Là, dans chaque bombe qu'il nous envoie, il y a 1,5 kg de dynamite. Et depuis le cinquième jour que la compagnie est aux tranchées, c'est pareil jour et nuit. Et en plus, les obus, ils tombent presque sur notre section. C'est une boucherie, et voilà tout. On a perdu du monde. Je crois qu'il n'en restera pas un de nous. C'est au l'Isère formé ça.
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1: Le moment d'Amélie, c'est une émission par semaine, 4 émissions par mois. Et chaque mois, on se promène avec vous dans l'une des communes de l'agglo de Vannes. La semaine dernière, on vous avait fait rencontrer des pans de l'histoire et 3 associations de la commune de Meucon. Et tout de suite, c'est toujours dans cette commune qu'on part en reportage. Bonne écoute!

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1: Aujourd'hui samedi, il est 9h et on est à Mecon pour rejoindre un groupe de Meconnaises et de Meconnais qui s'appelle le groupe Environnement et qui est mené par un certain Jacques Lemétayer. Bonjour.
2: Bonjour. Bonjour.
1: Vous vous appelez comment ?
2: Cécile Daniel.
1: Et vous êtes avec Jacques ce matin ?
2: Oui, tout à fait. On construit les cabanes pour les moutons, pour qu'ils puissent s'abriter en cas de mauvais temps, par temps froid, etc.
1: Parmi les membres du groupe, il y a des gens qui sont concentrés sur l'objectif de la cabane à moutons, Jacques, et puis il y a des gens qui font leur propre petit projet artistique, on dirait.
3: C'est un peu ça l'idée, ouais. Il y en a qui travaillent, hein. Les plus expérimentés travaillent, font la cabane, et on a l'avantage, les enfants aussi, qui découvrent le bricolage, et qui profitent de cette journée, hein. Voilà.
4: Là, je suis en train de faire un petit trou dans le bois.
1: Pour faire quoi, tu fais un petit trou dans le bois ?
4: Parce que pour faire après un petit sourire ou une larme, je sais pas, mais c'est pour faire en tout cas un petit sourire ou je sais pas.
1: Ah, donc c'est pour faire une sculpture ?
4: Oui.
1: C'est pas pour faire une cabane à moutons ?
4: Oui.
1: Alors le groupe Environnement auquel vous appartenez toutes et tous ce matin, il s'est créé en 2014. À l'époque, je crois que c'était un mélange de bénévoles et d'élus. Enfin, je dis un mélange, mais ils étaient seulement quatre, c'est ça ?
3: Oui, c'est ça. On a commencé en 2014. On était un groupe d'amis aussi, de 3-4. Donc on s'est dit que ce serait bien aussi qu'on organise quelque chose pour nettoyer des parcelles communales ou des endroits où on fait des balades. Donc on a commencé au 3-4 et au fur et à mesure, en commençant en discutant, on est arrivé 5-6, une dizaine et on arrive maintenant à une trentaine de personnes qui ne sont pas là à chaque fois, mais à chaque organisation, j'ai une quinzaine de personnes de présentes.
1: Les premiers, tout premiers chantiers que vous avez pu faire à 4, du coup, c'était quoi concrètement sur Mecon ?
3: Le premier chantier, on a nettoyé un bois qui était en face de l'école. Donc il y avait des arbres un peu dans tous les sens qui étaient tombés suite à des tempêtes. Donc on a commencé à débiter les arbres, à évacuer les arbres. Donc c'était quand même un gros chantier, même si on n'était que 4. Hein.
1: Ça vous avait pris combien de temps à l'époque ?
3: On a passé plusieurs samedis, ouais. Parce que c'est des matinées qu'on fait 3-4 heures pour pas non plus fatiguer trop les bénévoles. Hein. Si on veut qu'ils reviennent, faut pas trop les fatiguer non plus.
1: Donc par matinée de 3-4 heures en 2014, le nettoyage d'un bois en face de l'école. Et puis le groupe Environnement, vous nous l'avez dit, Jacques Métayer, depuis il a bien grandi au fur et à mesure. Il a été à l'initiative aussi de la création d'un éco-pâturage en 2020.
3: Oui, c'est ça. On s'est dit que l'entretien des parcelles prenait du temps à nos agents des services techniques. On s'est dit ce serait bien aussi de côté écologique de faire venir des moutons. Donc on a fait des parcs à moutons. Donc ces parcs ont été faits par aussi des bénévoles. Hein, donc toutes les clôtures ont été faites par les bénévoles. Et les moutons, c'est un berger qui s'en occupe. Donc c'est pas la commune, c'est un berger qui les met à disposition sur nos terrains.
1: Et ce matin, ils sont là les moutons ?
3: Les moutons sont là, on va aller les voir après, ils sont dans une autre parcelle. Hein. Donc on a, dans la parcelle à côté, on a 7-8 moutons et dans une autre parcelle, on a une quinzaine de moutons.
1: Et le temps qu'on leur construise leur cabane ce matin, on les a déplacés dans une autre parcelle, c'est ça ?
3: Pas forcément, il y a une parcelle, non, ils sont toujours là, mais ils se mettent dans un autre secteur et on les gêne pas trop. Hein.
1: Aujourd'hui, c'est pour créer des cabanes pour ces moutons-là que vous vous êtes réunis. Et les moutons qui paissent sur cet éco-pâturage que vous avez créé en 2020, ils servent à quoi ?
3: Le berger récupère aussi la laine, bien sûr, hein, voilà. Sans priorité, c'est pour la laine. Si ça peut la revente aussi des petits moutons, hein, voilà.
1: Donc le berger, lui, il est basé aussi sur Mecon ?
3: Non, il est sur Colpo.
1: Donc un berger de Colpo qui vous prête ses moutons pour l'éco-pâturage ici à Mecon. Et le fait d'avoir un éco-pâturage, quelle utilité est-ce que ça a pour Mecon ?
3: Déjà au niveau environnement, déjà, on laisse la nature aussi en profiter et on tombe plus tard en fait. Il y a l'aspect aussi pour les enfants de voir des animaux, parce qu'il y en a qui ne connaissaient pas, ils ne savaient pas ce que c'était des moutons. Donc ils se baladent à côté, c'est vrai que c'est long de nos chemins de randonnée, donc ils s'arrêtent pour les voir.
1: Et en termes d'entretien de l'éco-pâturage ou d'entretien même des parcelles, est-ce que ça fait gagner du temps que les moutons paissent ici ? Est-ce que ça évite de tondre par exemple avec des machines ?
3: Oui, énormément. Avant, on devait tondre régulièrement au printemps et l'été. Maintenant, on fait que deux coupes, deux broyages par an. Donc le temps passé sur le parcelle a été divisé par 3 ou 4 facilement. Ouais.
1: Donc c'est à la fois un gain de temps, un gain d'argent, mais aussi une démarche écologique, on peut dire, cet éco-pâturage.
3: C'est ça, parce qu'on laisse l'air pousser un peu plus haut, donc ça permet aussi aux insectes de venir, à la biodiversité. Hein. et de faire juste des coupes quand c'est nécessaire. Voilà.
1: Les moutons du berger de Colpeau, ils pèsent donc ici sur l'éco-pâturage de Meucon pour entretenir le terrain. C'est économique en temps, en argent, moins besoin de tonte et en plus c'est écolo. Et donc aujourd'hui, on leur construit des cabanes et je vais aller à la rencontre des membres du groupe qui sont en train déjà de s'activer pour construire ces cabanes-là.
3: Oui, on a commencé même avant 9h. Hein, le rendez-vous était à 9h, mais les bénévoles étaient là avant. Donc ils ont commencé à 9h moins le quart. Et on voyait, il est presque 10h et les trois quarts de la cabane est déjà faite. Donc une bonne équipe hein, de personnes motivées. Ouais.
1: Super, bon, je vais aller leur demander où ils en sont, où elles en sont. Bonjour.
5: Bonjour. Je suis bénévole avec la mairie, on est une vingtaine, on fait ça deux ou trois fois dans l'année.
1: Et vous en êtes où alors de la construction de cette cabane ?
5: Là on fait tout l'extérieur, le bardage, ouais. Et après on s'attaque à la toiture.
1: Les moutons, pourquoi ils ont besoin de cabanes comme ça ?
5: Parce que après, en fait, quand il fait chaud avec la chaleur, ils se mettent à l'ombre. Et au temps de pluie, ils se mettent à l'abri aussi quand il pleut beaucoup. Ils aiment bien avoir un abri pour les protéger.
1: Donc c'est pas comme une bergerie fermée, c'est plutôt comme un abri avec trois murs, quoi, c'est ça ?
5: C'est ça, c'est bien ça, ouais. Un abri, et puis au moins, ils sont l'hiver, ils sont à l'abri aussi.
1: Même en plein air, sur un éco-pâturage comme ici, à Meucon, un mouton, il doit pouvoir se protéger du vent, se mettre au sec, trouver de l'ombre en été, comme vous nous le disiez, quand il fait un peu trop chaud, et puis s'abriter aussi peut-être quand il pleut ?
5: C'est ça, il s'abrite aussi beaucoup. Je travaille à la mairie de Plescop. On a fait des cabanes à moutons aussi. On voit bien, ils aiment bien s'abriter quand il pleut. C'est vrai qu'ils ont beaucoup de laine, mais ça les protège très peu. Ils se mettent à l'abri quand même.
1: Vous vous organisez comment dans l'équipe là ? Vous êtes combien déjà ce matin ?
5: Alors, sur les trois cabanes à monter, on est 15 bénévoles. On a multiplié les tâches. On est des équipes de 4 ou 5 pour chaque cabane.
1: Et vous, vous avez fait quoi ?
5: Là, je m'occupe, en fait, je suis avec les personnes, puis je leur dis comment faire. Je suis un peu chef d'équipe.
1: Et là, on voit que la paroi arrière de la cabane à moutons est en train d'être vissée. Et c'est vrai que il est tôt, mais ça a déjà très très bien avancé. Où est-ce que vous vous êtes procuré ce bois ? C'est un achat de la mairie de Meucon ?
3: Oui, tous les matériaux achetés par la mairie, hein, dans une entreprise, un distributeur local, quoi.
1: D'accord, donc c'est un chantier bénévole, mais qui est fait avec du matériel acquis par la mairie.
3: Oui, à chaque fois c'est ça. À chaque fois c'est la commune qui achète le matériel, qui loue. Si on a besoin de matériel à louer, c'est la commune qui loue. Hein. Ouais.
1: Et ça peut vous arriver d'avoir besoin de louer quoi, par exemple des machines selon les chantiers ?
3: Oui, quand on fait de l'élagage, on peut avoir besoin d'un broyeur qu'on loue. Quelquefois d'autres chantiers ont besoin d'une mini-pelle, donc si on a besoin de prendre une mini-pelle. Donc tout ce qu'on a besoin, la collectivité le loue.
1: Et avec la mini-pelle, vous avez mené des chantiers pour créer un sentier notamment, je crois ?
3: Oui, on a créé un sentier il y a quelques années, pas loin d'ici, hein, qu'on pourra aller voir tout à l'heure. Hein, donc, qui a été fait entièrement, il fait à peu près une centaine de mètres de long. Donc, il a été fait entièrement par des bénévoles, dont Richard, que vous avez interviewé avant, qui était que j'appelle le roi de la mini-pelle. Hein. Donc, on a tout fait ça avec des bénévoles. Donc, on est ravis, en plus de se promener derrière, de savoir que c'est nous qui l'avons fait. C'est quand même assez valorisant pour nous, pour tous les bénévoles aussi, de voir des réalisations.
1: Oui, et puis de pouvoir montrer à leurs proches aussi ce qu'ils ont fait ensemble.
3: C'est bien montrer aussi à nos enfants, de dire c'est papa qui a fait ça, c'est nous qui avons fait ça. Ouais, c'est pour ça qu'on le fait, parce qu'on travaille. C'est vrai qu'on travaille beaucoup le matin, hein, mais on passe aussi un moment sympa ensemble. Hein, et ça se termine par un moment de convivialité aussi le midi, où on mange tous ensemble.
1: Super, donc le groupe environnement de la commune de Meucon, c'est 30 bénévoles actifs à l'année pour trouver des idées de travaux à mener ensemble ici sur la commune. Et puis, vous vous rassemblez combien de fois par an pour faire des chantiers comme aujourd'hui, Jacques ?
3: Alors normalement, deux fois dans l'année, voilà. En fonction bien sûr de la, parce qu'on cale la date, en fonction de la météo, hein. Donc, mais deux fois, c'est la plupart du temps. Donc deux fois depuis 2014, on s'est rencontrés en fait une vingtaine de fois en 10 ans, quoi, un peu plus de 10 ans. Ouais.
1: Et à chaque fois, il y a une quinzaine de personnes mobilisées pendant 4 à 5 heures sur un matin comme aujourd'hui, et puis un moment convivial autour du déjeuner. Et pour trouver les idées de travaux à mener ensemble, est-ce que c'est forcément vous, Jacques, qui pilotez ce groupe, qui donnait aussi les idées de chantier, ou est-ce que les idées, elles peuvent venir de tout le monde ?
3: Non, moi je suis parti surtout organisation, parce qu'il faut quelqu'un qui pilote aussi ce groupe. Après, les idées viennent de tout le monde. C'est vrai qu'on échange beaucoup le midi. lors du repas, on échange sur ce qu'on va faire la prochaine fois. Voilà. Et je voulais aussi quand même parler, on n'a pas parlé des bénévoles, il y a aussi quand même les agriculteurs qui nous donnent un grand coup de main quand même. Qu'on a besoin de leurs tracteurs pour faire du broyage aussi, les lagages, qu'on a besoin de nacelles, donc ils nous aident énormément les agriculteurs du secteur.
1: Donc le groupe environnement, en fait, c'est une trentaine de bénévoles qui se regroupent pour ces matinées de travail, mais ce sont aussi les services de la commune de Mecon qui achètent et qui louent du matériel, et ce sont aussi les agriculteurs qui vous prêtent éventuellement de quoi faire du broyage, ou même quand vous avez piqué ici les poteaux de la clôture de l'éco-pâturage, j'imagine que vous avez eu besoin d'aide mécanique.
3: Oui, ils sont venus nous aider, les agriculteurs, pour enfoncer les piquets, ouais. Oui. Et aussi, bien sûr, les services techniques aussi, qui ont fait quand même le montage de la charpente pour qu'on puisse gagner du temps ce matin. Donc je tiens à les remercier aussi. Ouais.
6: Les tôles, on n'arrive pas. Ah. Alors, on l'a mis appuyé, nous, dessus la poutre.
7: Il faut les mettre à l'intérieur.
6: Il faut tout refaire. Si tu veux, tu le déplaces sur celui que tu as là. On l'a mis là, ouais.
5: Et alors tu peux rectifier. Parce que ça va être en décalage après si tu le mets là. Et après il faudra remettre une cale en bas pour pas que ton truc fasse ça.
3: Et si tu les mets à l'extérieur, tu vas pas avancer de.
1: Qu'est-ce qui se passe? Il y a un problème avec les chevrons?
6: Ouais, un tout petit problème.
1: C'est quoi?
6: Non, c'est-à-dire que moi j'ai mis en décalé, on s'est pas compris, et puis voilà quoi. Donc, mais bon, on apprend tous les jours. Hein.
1: Et donc vous êtes en train de construire une autre cabane à moutons?
6: Ouais, près du potager, ouais. C'est la première, il y a une deuxième, il y a trois je crois au total, ouais. Donc c'est un gros chantier.
1: Donc trois cabanes à moutons sur trois pâturages différents?
6: Oui, il y en a une, il y a quatre au total, même il y a un sur la route de Pontivy. Le premier qu'on a fait il y a 3, 4, 5 ans. Ouais.
1: Donc il y a la cabane sur la route de Pontivy et les trois autres, elles sont où précisément sur Mecon?
6: Alors donc il y a une autre juste avant l'entrée de Mecon. Celle-ci qui est près de entre le potager et le lavoir. Et l'autre qu'on est en train de faire près du potager.
1: Et là, vous allez devoir défaire une partie de ce que vous venez de faire?
6: Oui, voilà, c'est ce qu'on apprend tous les jours. Hein, donc, mais bon, c'est pas méchant, hein, c'est pas trop grave.
1: Et vous êtes combien sur le chantier de l'autre cabane?
6: On est trois, quatre, pardon. Quatre personnes, oui. Mais bon, ça avance petit à petit. Enfin bon, voilà, quoi, c'est la petite inconvénient pour l'instant. Bon, enfin, bon, ça va se résoudre. Hein.
1: Vous êtes là depuis quelle heure ce matin?
6: 8h30, on est arrivé, oui. Ouais.
1: Ah oui, d'accord. Donc là, vous avez déjà bien avancé.
6: Ah oui, ça avance. On y retourne parce qu'on a encore du travail à faire. Hein.
1: Bon courage.
6: Merci beaucoup.
1: Et vous, vous avez amené aujourd'hui des enfants sur le chantier pour qu'ils découvrent un peu le bricolage?
2: Qu'ils découvrent le bricolage et puis qu'ils participent un petit peu aussi à la vie de la commune. Je pense que c'est important aussi de montrer aux enfants qu'il faut participer, que voilà, tout ne tombe pas du ciel et que c'est bien de participer pour améliorer pour notre environnement et voilà.
1: Et le fait qu'il y ait des moutons sur la commune, vous, en tant que Meconnaise, c'est quelque chose que vous avez apprécié?
2: Oui, alors quand on se balade à pied, on passe devant les moutons, on les regarde, voilà. Mais oui, je pense que c'est vraiment quelque chose d'important d'avoir des moutons sur la commune, d'avoir ce côté éco-pâturage, d'essayer de faire attention à l'environnement, préserver ce qu'on a, voilà, la beauté de notre patrimoine naturel ici, c'est important.
1: Et ce matin, au sein du groupe de construction de la cabane, c'est quoi votre rôle, Cécile?
2: Alors, j'ai aidé à visser, à monter les bardages, voilà, et puis faire découvrir aussi aux enfants comment visser, prendre un petit peu le temps de leur montrer aussi, quoi, qu'ils ne soient pas là juste en spectateur.
1: On est toujours sur l'éco-pâturage de Mecon en compagnie du groupe environnement de la commune qui est en train de construire des cabanes pour les moutons qui paissent sur l'éco-pâturage. Donc on le rappelle, ce groupe environnement, c'est au moins deux chantiers par an, des chantiers qui durent 4, 5 heures, souvent des matinées les week-ends. Et c'est des chantiers où il y a des adultes et des enfants qui se mobilisent pour entretenir le petit patrimoine et le patrimoine naturel de la commune. Jacques, Quelles sont les autres réalisations du groupe Environnement au fil des années? Parce que ça y est, ça existe depuis 2014, donc ça fait 12 ans que le groupe Environnement existe. Est-ce que vous pourriez nous lister un peu les réalisations dont vous êtes le plus fier au fil de ces années?
3: Que je réfléchisse, c'est vrai qu'on a fait tellement de choses. Si on a remis en valeur une petite fontaine qu'on a à lieu d'Icadual, donc qui était recouverte aussi d'arbres, donc ça, on a fait un très très gros chantier là-dessus. Donc c'est aussi ce qui est mis en valeur du patrimoine qui est important pour nous aussi. Hein. Qu'est-ce qu'on a fait d'autre? Je faisais les parcs à moutons, on a une création de chemins qu'on a passé quand même du temps, des nettoyages de parcelles et de chemins de randonnée aussi, hein. Ça se voit pas tellement, mais on passe à... parce que c'est très chronophage, hein, pour nos services techniques, donc le fait qu'il y ait des bénévoles qui viennent aider comme ça, ça leur permet de gagner du temps et d'avoir toujours des chemins en bon état, quoi, et entretenus.
1: Les services techniques de la mairie sont plus ou moins bénéficiaires de l'action du groupe Environnement?
3: Oui, tout à fait. Comme ça, ils peuvent se concentrer à faire d'autres choses qui peuvent être un peu plus valorisantes pour la commune, la création d'espaces verts ou plus en création qu'en entretien. Voilà.
1: Ah oui, donc le groupe Environnement sur les sentiers de randonnée, c'est de l'entretien?
3: Oui, là, c'est vraiment de l'entretien. Ouais. On fait quand même beaucoup, beaucoup d'entretien parce que ça va vite. Quand on est 15 personnes à entretenir un chemin, on passe beaucoup plus de temps alors qu'ils sont qu'eux à 3 services techniques. Donc en 4 heures, on peut faire ce qu'eux feraient en une semaine presque. Voilà.
1: Et ce que vous faites, c'est encore une fois avec des machines louées par la mairie pour vous?
3: Oui, soit ce qu'on a au service technique, hein, soit nos débroussailleuses, si on a besoin, on loue aussi. Hein. À chaque fois, on loue s'il y a besoin.
1: Et les moutons qui sont sur l'éco-pâturage, ils se reproduisent ici?
3: Non, parce qu'ils sont mis à l'abri l'hiver, il les récupère, le berger, il les met à l'abri pour l'hiver. Et on les récupère juste au printemps. Alors quelquefois, il y a déjà les petits ou quelquefois les petits naissent ici aussi.
1: Hein. Ils naîtront en tout cas l'année prochaine dans les cabanes à moutons.
3: Ouais, c'est l'idée aussi, voilà, c'est un endroit pour se mettre à l'abri aussi pour la naissance des petits, ouais, c'est ça, oui.
1: Est-ce que, Jacques, vous avez besoin régulièrement de nouveaux bénévoles pour le groupe ou est-ce que vous considérez qu'actuellement le groupe il est à effectif plein?
3: Ah non, au contraire, je suis toujours prêt à avoir d'autres bénévoles parce que tout le monde n'est pas là à chaque fois et c'est super intéressant aussi, c'est un moment aussi de rencontre. C'est même intergénérationnel parce qu'on a des personnes, vous voyez, on a des enfants qui ont 7-8 ans, d'autres personnes qui ont plus de 70 ans. Donc moi je trouve ça c'est super valorisant et intéressant de pouvoir échanger avec toutes ces personnes. Donc c'est ouvert à tous les. On a même des personnes d'autres communes, hein, qui venaient avant. Hein. On a eu des personnes de Colpeau qui venaient aussi, de Saint-Avé qui viennent, des communes de Plescop aussi. Donc oui c'est ouvert, hein, c'est ouvert.
1: Et les personnes qui nous écoutent, qui souhaiteraient vous rejoindre sur des chantiers environnement ici sur la commune de Meucon, elles vous contactent comment?
3: Donc ils peuvent envoyer un petit message ou appeler la mairie à l'accueil ou envoyer un mail à l'accueil de la mairie qui me sera transféré après où je pourrai prendre contact avec les personnes et les rajouter dans notre groupe qu'on a sur les réseaux.
1: D'accord, on demande Jacques Lemétayer du groupe Environnement à la commune de Meucon. Et les prochains chantiers, vous en avez déjà discuté ou ça va être au déjeuner tout à l'heure que vous allez définir ça?
3: Ça va être au déjeuner, quelques petites idées en tête, hein, On a des lagunes, on a des pêcheurs qui viennent, donc on voudrait continuer d'aménager ce secteur. Et voilà, c'est un peu l'idée, on va en discuter ce midi. Voilà.
1: Et le déjeuner, ça se passe comment? Chacune amène sa gamelle?
3: Non, c'est la mairie qui achète avec le boucher qu'on a, le traiteur de la commune. Hein. Donc on prend en préparé comme ça, personne n'a rien à amener, tout est préparé, on n'a plus qu'à se mettre à table, voilà.
1: Ah oui, donc c'est un repas assis à table?
3: Assis à table, oui.
1: Dans quel endroit?
3: C'est au service technique, hein, dans l'atelier.
1: Ah oui, d'accord, au service technique. Qu'est-ce que tu fais, toi?
4: Pour l'instant, je sais pas trop. Mais avant, j'ai aidé pour la cabane à moutons.
1: T'as fait quoi pour la cabane à moutons?
4: J'ai tenu des planches, j'ai creusé dans la terre avec un marteau et j'ai vissé des vis avec une perceuse, du coup.
1: Et tu les connais un peu les moutons de la commune? Tu vas les voir de temps en temps?
4: Pas trop. Mais sinon, je les ai déjà vus, oui.
1: Et les cabanes, ça va leur servir à quoi?
4: Se protéger du froid, de l'hiver, de la pluie. Quand il fait trop chaud et que le soleil tape trop fort, ils peuvent aller dans les cabanes.
1: Les bénévoles du groupe Environnement de la commune de Meucon continuent à s'activer pour la construction des cabanes qui vont permettre aux moutons de s'abriter de la pluie, de s'abriter de la chaleur, mais aussi de donner naissance à leurs petits à partir de l'année prochaine. Jacques est la tonte des moutons. Elle se passe ici ou elle se passe à Colpeau ?
3: Il est ton ici, hein. Oui. Je ne l'ai pas encore vu faire, mais je sais qu'il fait ici, ouais. Mm.
1: Il le fait lui-même ou il a des...
3: Il fait lui-même, oui.
1: Ok. Et on va voir les fameux moutons.
3: Oui, on va passer par là. Donc les moutons aiment bien se mettre à l'ombre, sous la haie de l'Orient.

0: ils sont tous adultes ?
1: Il est sur le nombre, non, il y a un, deux, il doit avoir trois adultes et trois jeunes.
0: Donc ça veut dire qu'il y a plus de moutons que l'année dernière. L'année dernière, vous n'en aviez que trois et maintenant, vous en avez cinq ?
1: C'est ça, on a beaucoup plus. Alors il en met beaucoup plus maintenant parce que la végétation pousse plus, il y a plus d'herbe à manger maintenant, donc il peut en mettre beaucoup plus. Et il va réduire au fur et à mesure qu'on approche de l'été parce qu'il y aura beaucoup moins à manger, donc il les fait changer de parcelle plus souvent.
0: Et là, sur la barrière qui protège les moutons, il y a écrit « Ne me nourris pas, tu pourrais me rendre malade ».
1: Oui, c'est ça, il ne faut surtout pas leur donner à manger parce qu'ils ont assez avec l'herbe qui broute, hein, donc il ne faut pas leur donner de pain ou autre chose hein, parce que ça peut les rendre malades. Donc c'est pour ça qu'on a mis des panneaux un peu partout comme ça, pour on peut les regarder, mais surtout pas leur donner à manger.
0: Et là, la barrière qui les protège, elle est ouverte à toutes et tous. Tout le monde peut rentrer là ou c'est quand même un espace où on demande aux gens de ne pas rentrer ?
1: Non, c'est fermé. On met un cadenas pour pas que les gens puissent quand même rentrer avec. Hein, parce que c'est quand même des animaux sauvages, hein, donc il faut leur laisser leur liberté.
0: Ah oui, donc l'absence de cadenas, elle est liée au fait que vous êtes là avec le groupe environnement, mais... Mais oui, vous allez remettre le cadenas tout à l'heure.
1: Oui, on va refermer en fin de journée, hein, pour que personne ne laisse non plus ne pas laisser la porte ouverte, pour pas que les moutons se promènent dans la commune. Quoi.
0: Et risquent d'aller sur la route.
1: Oui, c'est déjà arrivé, hein, de devoir courir après pour les rattraper. Donc ça peut être sympa comme ça, mais quand on court après, c'est moins sympa. Ouais.
0: C'est vous qui avez couru ?
1: Oui, je l'ai déjà fait, oui.
0: Et une fois que vous arrivez à la hauteur du mouton, vous faites quoi ? Vous l'attrapez dans vos bras ?
1: Bah, quand j'arrive à sa hauteur, souvent il part dans l'autre sens. Donc on peut passer un certain temps à essayer de les attraper et après il faut essayer de le bloquer hein, et demander de l'aide à quelqu'un parce que tout seul on n'arrive pas.
0: Parce que les moutons se débattent, j'imagine ?
1: Oui, ils se débattent bien, oui.
0: Donc un sport, rattraper les moutons sur la route, on va essayer de faire en sorte que ça n'arrive pas et bien remettre le cadenas de la barrière. C'est la fin de notre reportage sur le chantier du groupe environnement de la commune de Meucon. On souhaite bonne continuation aux bénévoles. Bientôt, les moutons auront des cabanes pour s'abriter de la pluie, de la chaleur, des cabanes pour mettre bas. Au revoir tout le monde.
2: Au revoir.
0: Dans le moment d'Amélie, on vient à la rencontre des associations qui font leur commune. Et en cette dernière semaine de mai, on commence par le sport avec vous, Nicole Mouillet. Bonjour Nicole.
3: Bonjour à vous, merci de votre invitation.
0: Vous venez, Nicole, pour nous présenter le Badminton Club de Meucon. Alors, en quelques mots, pour celles et ceux qui nous écoutent et qui ne connaîtraient pas en détail ce sport, le badminton, c'est quoi ?
3: Alors le badminton, c'est un jeu de raquettes hein, qui se joue soit en double ou en simple. Hein, c'est un petit peu sur le même mode que le tennis, on va dire. Alors double, il y a double dame, double homme ou double mixte. Et simple, bah, c'est simple dame ou simple homme, tout simplement. Et ça se joue en 2 sets gagnants. Donc on va jusqu'à 3 sets maximum. Et ça se joue, le set se joue en 21 points. Voilà pour les terrains sont un peu différents les terrains sont les mêmes mais les délimitations sont différentes pour les simples et pour les doubles. En simple on a un terrain un petit peu plus réduit qu'en double tout simplement et voilà donc le point gagnant c'est lorsque le service est fait par la personne en fait et qu'il gagne le point là voilà ça donne un point sinon vous n'avez pas de si c'est pas vous qui faites le service vous n'avez pas le point en fait. Voilà.
0: Et vous faites partie, Nicole, du bureau de l'association Badminton Club de Meucon. Et par ailleurs, vous avez un entraîneur, une entraîneuse dans le club ?
3: Oui, on a la chance d'avoir un entraîneur parce que c'est pas simple d'avoir surtout un entraîneur qui soit, qui soit spécialisé en badminton. Donc on a Marc, nous, qui intervient tous les mercredis avec nos jeunes. Donc on a dans nos licenciés, on a une trentaine de jeunes ça va depuis poussin jusqu'à junior. On a décidé cette année de faire deux créneaux, un créneau justement plus débutant pour les plus jeunes, généralement ça suit un petit peu les âges en fait, hein. Et puis un deuxième créneau en fait qui lui invite à la fin de la séance en fait les adultes à se mélanger avec en fait nos jeunes en fait hein, qui sont, on a pas mal de cadets, de juniors un peu moins mais des cadets en tous les cas, ils aiment bien du coup se confronter au

0: adultes. Donc en fait, on a décidé cette année en fait de poursuivre l'entraînement des jeunes avec les adultes. Donc ils ont une heure avec mélange adultes et jeunes. Donc c'est sympathique et ça permet de confronter les uns aux autres, quoi.
1: Donc vous, en tant que membre de la direction de l'asso, si je comprends bien, vous êtes salarié, mais vous avez la chance, au sein de ce badminton club, d'avoir un entraîneur professionnel salarié.
0: Alors, il n'est pas salarié, en fait, alors il n'y est plus précisément, en fait, c'est une prestation de service maintenant que l'on fonctionne comme ça avec lui. Moi, je ne suis pas salarié, non, je suis bénévole, présidente bénévole avec Cathy Kaouchan. Voilà, on est association, hein, tout simplement, donc on essaie justement de pouvoir faire vivre notre association avec les adhésions de nos joueurs. Et puis là, dernièrement, en fait, justement, pour pouvoir payer cette prestation de marque, on met en place justement des manifestations. Et là, prochainement, nous allons avoir notre tournoi adulte à Mecomte, donc le vendredi 29 mai. C'est un tournoi en nocturne, hein, et donc qui va se jouer de 19h à peut-être 2-3h du matin en fonction du temps des matchs. Et donc nous accueillons 100 joueurs à ce tournoi-là. Et on fonctionne sur deux tableaux sur ce tournoi, donc ça sera soit des doubles hommes, soit des doubles dames. Voilà, et on attend 100 joueurs du département.
1: Donc vendredi 29 mai, tournoi de badminton au profit du badminton club.
0: Oui, exactement. Oui, c'est exactement. C'est pour voir équilibrer nos comptes, j'ai envie de dire aussi, et de pouvoir toujours bénéficier des services de marque pour la saison prochaine, hein, en tous les cas, pour pouvoir assurer que c'est pour la progression de nos jeunes également, parce que c'est très important qu'ils apprennent dès qu'ils commencent, en fait, les bons gestes, les bons déplacements. Voilà, on est très motivés pour justement que notre école de badminton jeune progressent dans ce sens-là, et on leur donne cette possibilité-là, ou tout au moins le comité départemental du badminton du Morbihan, hein, qui est très actif, hein, propose en fait des tournois des jeunes. Donc ça a lieu le week-end, une fois par mois à peu près, et donc on a de notre école, on a une dizaine de joueurs, hein, qui tournent régulièrement, qui y vont tous les mois, et on a des podiums quasiment à chaque tournoi, avec notamment Anna qui nous fait beaucoup de podiums. Donc voilà, on est ravis.
1: Bravo Anna. Et donc ce tournoi du 29 mai, si vous nous écoutez en direct, c'est dans 4 jours. Si vous nous écoutez le 30, bon bah c'est déjà passé. En tout cas, pour celles et ceux qui nous écoutent et qui seraient intéressés de venir, est-ce que on peut s'inscrire en tant que joueur encore?
0: Alors on est victime de notre succès, parce que yeah, c'est déjà plein. En fait, on avait limité à 96 joueurs, on a accepté 100 joueurs. Donc aujourd'hui, on a nombre de joueurs qui sont inscrits. Par contre, si les Mekonais veulent venir découvrir ce sport, au contraire, vous pouvez venir tout à fait voir les matchs. Voilà, c'est très intéressant. Nous avons aussi une petite restauration sur place, donc vous pouvez aussi vous restaurer sur place. Donc au contraire, venez découvrir ce sport. C'est très intéressant.
1: Un petit rappel sur le lieu et l'heure du tournoi.
0: Alors ça se passe donc le vendredi 29 mai à la salle du Triskel à partir de 19h, et donc à la salle de sport du Triskel en fait. Hein.
1: Par ailleurs, donc vous nous avez parlé tout à l'heure de podium. À quelles occasions est-ce que vous organisez des rencontres avec les autres clubs de badminton, Nicole?
0: Alors en fait, comme nous sommes un club fédéré à la Fédération française du badminton, nous on a décidé d'engager des équipes en championnat. Donc on a 5 équipes d'engagés, une équipe en double dame, deux équipes en division masculine, et on a deux équipes en division mixte. Donc ces championnats ont lieu la semaine. En fait, on rencontre d'autres clubs du Morbihan, généralement pas trop loin de chez nous. Enfin, ça dépend. Des fois, on va un petit peu plus loin. On va à Ploemeur, par exemple, cette semaine. Et donc, ce sont des championnats qui sont organisés par le comité départemental du Morbihan. Et donc, là, nous, on évolue en division 2. On a deux équipes en mixte en division 2. Et on espère, normalement, il y en a une qui va descendre, mais une qui devrait rester. Donc, c'est pas mal. Ça se maintient, on va dire. Voilà.
1: Et ça va se jouer quand, ces prochaines compétitions ?
0: Alors là, on est actuellement dans la phase des barrages, ce qu'on appelle des barrages, c'est-à-dire qu'en fait, on doit trouver le meilleur, quoi, en fait, tout simplement, pour savoir qui va monter ou qui va descendre l'année prochaine dans le championnat. Moi, je joue en division mixte et on joue les barrages cette semaine, jeudi prochain, à Ploemeur.
1: Ah oui, donc c'est imminent. Et Nicole Mouillet au Badminton Club de Mecon, est-ce que vous avez des créneaux accessibles aux personnes en situation de handicap ?
0: Alors, on n'en a pas actuellement. On a fait une année avec un jeune homme, effectivement, qui avait un lourd handicap physique, mais qui était vraiment volontaire. En fait, il avait eu un accident de moto, ce monsieur-là, et il avait ce souvenir du badminton, parce qu'en fait, il avait fait du badminton, et je trouvais ça intéressant qu'il puisse venir nous voir, jouer avec nous. Et donc, il est venu pendant une année, où moi, je l'ai pris sur les créneaux où il venait, pour essayer d'échanger. Et alors c'était assez amusant parce que bon, c'était compliqué, bien évidemment on pouvait pas faire un échange régulier, mais en tous les cas il avait cette mémoire en fait de ce qu'il avait fait avant et ça lui faisait du bien. Alors il est pas revenu cette année, mais en tous les cas, alors c'était compliqué parce qu'effectivement ça nécessite une personne s'en occupe, mais pourquoi pas effectivement pouvoir organiser par la suite. Alors après, ça demande une nouvelle organisation du club, mais on n'est pas contre effectivement pouvoir accueillir des gens en handicap, bien évidemment.
1: Donc éventuellement une mise à niveau, une formation, parce que j'imagine qu'à besoin spécifique, dispositif spécifique.
0: Oui, alors il y a beaucoup, on est beaucoup sollicité hein, aujourd'hui sur le monde du handicap. Alors même la fédération hein, propose aujourd'hui ces possibilités-là. Aujourd'hui, on est petit club aussi, donc à voir dans quel format ça peut se faire, bien évidemment.
1: Dans quelle temporalité, en fonction des possibilités de chacun et chacune. Donc vous nous l'avez dit, votre prochain événement, c'est l'Open du 29 mai. L'inscription dans votre club, elle peut se faire toute l'année ou elle se fait seulement à la rentrée, Nicole Mouillet ?
0: Alors la majorité des adhésions se font à la rentrée, bien évidemment, mais on accueille tout au long de l'année s'il y a des personnes qui arrivent, des déménagements, etc. On accueille toute l'année. Alors plus pour les jeunes, on essaie effectivement qu'ils soient en début d'année parce que c'est compliqué sinon pour eux de débuter en milieu d'année. Par contre, en mois de juin, on fait une opération, viens avec ton copain chaque joueur peut inviter un ou une amie à venir découvrir le badminton. Donc ça aura lieu en juin. Et puis en juin, il y a aussi une autre manifestation pour les jeunes, c'est-à-dire qu'ils sont évalués sur leur évolution de la saison. Et donc c'est ce qu'on appelle les passages des plumes dans le jargon, on va dire, du badminton, où il y a plusieurs catégories, c'est comme au judo, hein, c'est des ceintures, nous c'est des plumes, donc on passe la plume blanche, on passe la plume jaune, après on place la plume verte, la bleue et puis la rouge, voilà, c'est la dernière. Donc on aura notre passage des plumes à Mecon normalement à mi-juin, voilà, qui va être effectué dans le club.
1: Donc un mois de juin riche en événements, et si vous qui nous écoutez vous êtes amis avec une personne qui fait déjà du badminton au Badminton Club de Mecon, n'hésitez pas à lui demander d'être son invité pour découvrir ce sport dès le mois de juin. On rappelle quand même les contacts de l'association, le Badminton Club de Mecon.
0: En fait, il est basé... Le siège social est à mon adresse personnelle parce qu'en fait, on n'avait pas le choix de faire autrement. Mais sinon, vous pouvez nous contacter sur notre adresse mail, banmecon@gmail. On est aussi sur le Facebook. Vous pouvez aussi laisser un message sur le Facebook.
1: Merci Nicole.
0: Merci beaucoup.
1: Toujours à la rencontre des associations qui font vivre la commune de Mecon, on poursuit en musique avec Le Petit Écho du Verger. On est avec Patrick Aurin. Bonjour Patrick.
2: Bonjour.
1: Alors Patrick, Le Petit Écho du Verger, c'est une formation musicale qui est basée ici à Mecon.
2: Oui, qui a été créée en 2022. Le nom du groupe est venu car les premières prestations ont eu lieu au Verger communal. Voilà, j'ai moi-même intégré le groupe en 2023.
1: Donc il y a un verger communal ici à Mecon ?
2: Oui. Vous dire l'endroit exact, je ne connais pas encore bien le secteur. On est depuis peu en Bretagne, mais c'était ici que ça a été créé, ce groupe.
1: Donc le verger qui a donné le nom à votre groupe de musique, qui s'appelle donc Le Petit Écho du Verger. Alors vous nous avez dit que votre groupe il s'est constitué en 2022. À quelle occasion est-ce que ces personnes ont eu envie d'exister en tant que groupe ?
2: Justement, c'était suite aux premières prestations qui ont eu lieu au verger communal. Les musiciens se sont rencontrés suite à cette manifestation. Voilà.
1: Donc une manifestation à la base organisée par la mairie peut-être ?
2: Ça a été organisé par la mairie et puis par monsieur Didier Babin à l'origine, voilà.
1: Et donc à cette occasion, des musiciens, musiciennes se rencontrent et elles ont envie de continuer à jouer ensemble et ça donne Le Petit Écho du Verger. Et alors, quel répertoire est-ce que vous jouez dans ce groupe ?
2: Alors actuellement, le groupe est composé de 15 personnes. Bifam, 7 hommes, je cite les noms les prénoms des personnes qui jouent justement avec nous. C'est Didier, Armel, Alice, Jean-François, Guy, Jacqueline, Dominique, Marc, Martine, Michel, Monique, Anne-Marie, Isabelle, Mireille et moi-même. Ce groupe a été formé de 5 accordistes diatoniques, 3 chromatiques, une batterie, 5 chanteuses et un chanteur. Parfois Pierre, guitariste, nous rejoint aussi. Et ça a été pour le plus grand plaisir des résidents, nous proposons un programme de chansons marins, de musique bretonne et de variétés françaises à la maison de retraite de Mecon. Voilà.
1: À la maison de retraite de Mecon, vous vous produisez régulièrement
2: Oui, une fois par mois pour diverses manifestations, mais pour répétition, une fois par mois.
1: Ah, donc la maison de retraite de Mecon, c'est aussi votre lieu de répétition régulier ?
2: Tout à fait.
1: La maison de retraite de Mecon, c'est à la fois votre lieu de répétition et un lieu de représentation régulier. Vous nous l'avez dit, vous avez un répertoire assez varié de chansons de marins, de chansons françaises. Et quand est-ce que vous répétez alors ?
2: Nous répétons une fois par mois, tous les jeudis de chaque premier du mois.
1: Plutôt en soirée ?
2: Dans l'après-midi, car les résidents, le bruit, ils ne peuvent pas faire ça trop tard le soir. Nous répétons de 15h de 15h à 17h, voilà.
1: 15h-17h, c'est plutôt un horaire de journée. Est-ce que ça veut dire que la plupart des personnes qui composent votre groupe, c'est des personnes qui ne sont plus dans la vie active ou est-ce que c'est des personnes qui ont une certaine souplesse ?
2: Non, ce sont des personnes comme moi qui sont déjà à la retraite, en majorité, voilà.
1: On parle aujourd'hui avec vous, Patrick Aurin, de votre groupe de musique Le Petit Écho du Verger. Alors, vous êtes basé à Mecon et est-ce que vous êtes ouverte à de nouvelles recrues, à des nouveaux musiciens qui aimeraient vous rejoindre ?
2: Oui, on aimerait bien avoir des guitaristes, une violoniste et puis peut-être un organiste qui améliorerait l'effet de musique entre le breton, la diversité de la musique française, des variétés françaises surtout.
1: Vous chantez également des chants en breton ?
2: Oui, ils chantent soit en breton, soit en langue traditionnelle.
1: Et quelle sera la prochaine occasion de vous entendre alors, Patrick ?
2: La prochaine occasion, malheureusement, je serai parti en congé, mais ça sera le premier jeudi du mois prochain. À la maison de retraite.
1: Donc le premier jeudi du mois de juin, ce sera donc le 4 juin 2026 à la maison de retraite de Meucon. C'est uniquement pour les résidents et résidentes ou tout le monde peut venir ?
2: Non, c'est uniquement pour les résidents et nous-mêmes en tant que musiciens pour répéter, donner du bonheur et de la joie aux personnes âgées.
1: Et pour celles et ceux qui aimeraient vous entendre dans une représentation publique, j'imagine que vous préparez quelque chose pour la fête de la musique ?
2: En principe, oui, il y a quelque chose de prévu, mais je reviens justement pour la fête de la musique suite à mes congés, parce que la fête de la musique, ça, je pense qu'on va la faire ici le 27 juin.
1: Et on en saura plus bientôt. En tout cas, merci beaucoup de nous avoir présenté votre groupe, Le Petit Écho du Verger. Guitariste, soliste, bassiste, organiste, violoniste. Si vous nous écoutez, si vous avez envie de rejoindre une formation musicale déjà constituée, qui a déjà 4 ans sur Meucon, eh bien vous contactez le Petit Écho du Verger. Comment on vous contacte, Patrick ?
2: Le contact se fera par monsieur Didier Babin, qui a tous les coordonnées pour pouvoir distribuer si quelqu'un est intéressé. S'adresser

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1: 16h et les bénévoles seront là pour vous accueillir et récupérer au besoin les journaux directement à votre voiture.
2: Et pour celles et ceux qui nous écoutent un peu loin de Mecon, ailleurs dans le Morbihan, est-ce qu'il y a d'autres collectes ailleurs? Comment on fait pour avoir la carte des collectes de papier?
1: Alors là, la carte des collectes de papier dans le Morbihan, je ne sais pas. Sur Vannes, auprès de la mairie de Vannes, il y a certainement possibilité d'avoir les horaires des collectes de papier. Ça se situe au niveau de la Bourdonnais, l'espace de collecte. Leur jour d'ouverture, le mardi, c'est sûr, puisque nous y sommes, donc il y a une possibilité le mardi matin. Les autres jours, non, je n'ai pas le détail des activités, des jours ouvrables.
2: En tout cas, maintenant qu'on est au courant, qu'on peut donner nos papiers, nos journaux, nos magazines directement pour la fabrication d'isolants écologiques, et ben, à nous de chercher l'information de la collecte la plus proche de chez nous si jamais on n'est pas directement à Mecon. Merci beaucoup, Paul, de nous avoir présenté l'activité de votre association.
1: Merci également à vous de nous avoir écoutés. Merci.
2: Le moment d'Amélie, c'est déjà terminé. On vous remercie de nous avoir écoutés et on vous souhaite une très bonne après-midi. Kenavo. Et on termine ce tour des associations de Mecon avec la section locale du CCFD Terre Solidaire, représentée aujourd'hui par Paul Lebrazidec. Bonjour Paul.
1: Bonjour, je remercie tout d'abord la radio de nous faire un petit coucou et surtout de mettre en lumière en fait tout le bénévolat, parce qu'il n'y a pas que notre association et généralement les associations recherchent des bénévoles. Donc, et puis c'est toujours valorisant pour nous d'être reconnus dans notre travail bénévolat auprès de n'importe quelle association.
2: Et on remercie aussi la mairie de Mecon qui, on le rappelle, nous a prêté une très belle salle pour pouvoir tourner cette émission dans des bonnes conditions. Paul, on va commencer par présenter le CCFD dans son ensemble, le Comité catholique contre la faim et pour le développement, puisque le CCFD, c'est une ONG nationale qui œuvre même à l'échelle internationale.
1: Oui, tout à fait. C'est une association... Enfin, c'est une ONG sous statut associatif qui a été créée en 1961. Donc c'est une ancienne association. Une association qui travaille à l'international. Donc elle n'est pas exclusive sur le territoire français. Je profite pour demander aux auditrices et auditeurs de participer sous forme de dons auprès du CCFD en allant directement sur le site internet du CCFD et de pouvoir... procéder à un don financier, quelle que soit son importance, et en tout état de cause, le donateur bénéficiera d'une déduction fiscale à hauteur de 66%. Donc c'est quand même gagnant-gagnant pour tout le monde. Faire un don à l'association, c'est quand même contribuer à lutter durablement, et contre les causes de la faim et des inégalités. Régler le problème de la faim, c'est le préalable à la résolution des autres injustices que l'on peut rencontrer, telles que l'accès à l'éducation, à la santé, à la pauvreté. Le soutien permet à l'association de mener des projets sur le terrain. Alors, on n'impose pas les projets, ce sont toujours des interventions sur des projets existants. Donc, il n'y a pas d'obligation de la part du CCFD à faire telle ou telle chose. Lorsque un projet mérite d'être soutenu, le CCFD intervient, mais il n'impose en aucune manière. Au niveau national, le CCFD accompagne à peu près 530 partenaires locaux dans 69 pays en soutenant les projets. Chaque année, le CCFD Terre Solidaire a un impact positif sur la vie de près de 3,5 millions d'habitants. Donc c'est quelque chose quand même qui est très important. son organisation. Donc il y a le siège donc parisien et chaque département bénéficie d'une structure départementale. Et sous la structure départementale, il y a donc les sections locales, la plupart du temps, à l'échelle de la commune. En France, près de 8000 bénévoles sont actuellement mobilisés à travers le CCFD en faveur des plus démunis. Donc la force du CCFD, c'est un réseau d'acteurs engagés en France et un réseau de partenaires à travers le monde.
2: Et donc Paul, vous faites partie de la section locale Me Connaissent du CCFD, l'antenne du CCFD à Mecon, qui œuvre principalement à la collecte de journaux.
1: Oui, une des grandes activités du CCFD, c'est effectivement la récupération de papier. Dans le Morbihan, c'est environ 60 points de collecte de papier, donc les journaux, magazines, brochures, les livres, les cahiers scolaires. On dénombre 35 sites d'enlèvement de papier par des entreprises retraitant ce papier. En Bretagne, il y a 3 usines. Cela représente environ 100 bennes. Les bennes, j'entends type les grosses bennes à ordures qui passent régulièrement dans nos communes. Donc c'est à peu près 100 bennes de journaux par an qui sont collectées. Cela représente 800 à 900 tonnes de papier récupéré pour le recyclage.
2: Donc chaque année en France.
1: Ça, c'est bien sûr, ce sont des chiffres en France. Hein, ce n'est pas uniquement sur le Morbihan. J'y reviendrai tout à l'heure. Cette collecte de papier est vertueuse parce qu'en 10 ans, l'équivalence, c'est 30 000 tonnes de bois non coupées pour la fabrication de pâte à papier. 3 000 tonnes de CO2 non rejetées dans l'atmosphère. Pour information, le papier recyclé consomme 6 fois moins d'eau et 4 fois moins d'énergie que la fabrication de papier neuf.
2: Donc en fait, j'imagine que parmi les personnes qui vous donnent du papier lors de vos collectes dans le Morbihan, il doit y avoir des particuliers, mais il doit y avoir des entreprises aussi.
1: Ce sont essentiellement des particuliers. Quelques entreprises nous appellent, on se déplace d'ailleurs, sur Vannes s'il le faut, ou ailleurs. Il ne faut pas non plus que ça dépasse un certain nombre de kilomètres, parce qu'il faut trouver ensuite les voitures, les bénévoles leur nombre suffisant pour ces déplacements. Mais la plupart du temps, ce sont quand même les Meconnais qui viennent nous approvisionner. Alors, la collecte sur Mecon se déroule ainsi. Tous les premiers samedis de chaque mois, de 14h à 16h, la collecte se fait à notre local qui est situé près du terrain de foot. On récupère là aussi des publicités, des livres, des enveloppes, cahiers, cartons. C'est un local qui nous a été mis à disposition par la mairie. Pour remercier monsieur le maire, c'est une mise à disposition gracieuse. On peut espérer que ce local, on peut espérer le conserver le plus longtemps possible, malgré son état vieillissant, mais il faudrait, quoi qu'il arrive, un jour ou l'autre, penser peut-être à une amélioration ou, dans l'idéal, un local neuf.
2: Ou même un local plus grand pour pouvoir être plus nombreux à opérer cette collecte ?
1: Ce serait très bien d'avoir un local plus grand. C'est un local que l'on partage avec une autre association. Actuellement, on ne peut pas travailler, on est une dizaine dans l'équipe, et on ne peut pas travailler les 10 ensemble, faute de place. Donc un local plus grand, effectivement, ce serait très bien.
2: Et donc, Paul, le premier samedi de chaque mois, qu'est-ce qui se passe concrètement ? Tous les gens de Mecon qui le souhaitent vous ramènent leurs journaux, leurs magazines ?
1: Oui, c'est ça. Tous les gens qui veulent bien le ramener, ou qui pensent qu'ils n'ont pas oublié de venir. Parce que même si on fait une petite information sur le tableau numérique de la commune, y compris dans la presse locale, tout le monde n'a pas encore le réflexe de venir nous apporter les papiers. Certaines personnes préfèrent les mettre dans la poubelle jaune, C'est du papier de perdu pour nous, mais c'est aussi une collecte qui est effectuée par d'autres quand même. Donc ça dure pendant 2 heures, on les aide à décharger les voitures, on sépare la publicité des journaux, du carton, et puis ça se passe dans une bonne ambiance.
2: Et ensuite, qu'est-ce qui se passe avec tout ce papier alors ? Si on suit la trajectoire d'un papier qui vous a été confié un samedi, qu'est-ce qui lui arrive ?
1: Ce papier est trié, on sépare les journaux des publicités. Les publicités, on les a avec le carton, les livres scolaires, les cahiers, on ne les traite pas, on n'a pas le marché derrière pour traiter ces papiers. C'est l'équipe de Vannes qui s'en occupe, donc on leur apporte toute notre collecte. Et lorsqu'on est à Vannes, on récupère les journaux déposés par les Vannetais. Ces journaux viennent à nouveau à Mecon, et là, lorsqu'on a suffisamment de journaux, on appelle l'entreprise avec qui on traite et qui nous traite les papiers sous forme d'isolant. Donc on les appelle, ils viennent nous chercher avec leur camion. Voilà.
2: Et après, qu'est-ce qu'ils font avec ce papier alors ?
1: Ensuite, ils traitent ce papier pour en faire de la ouate de cellulose. C'est un isolant que l'on utilise dans la construction. C'est un très bon isolant. Un isolant thermique, isolant phonique, qui a aussi une forte régulation hydrométrique. C'est donc un isolant écologique qui est résistant au feu et relativement économique puisqu'il est traité à partir de déchets. Donc,
2: et produit localement en Bretagne. Et ensuite, il est revendu également en Bretagne ?
1: Revendu, oui, traité en Bretagne, tout près de Carhaix. Revendu auprès des entreprises de Bretagne, mais également d'autres entreprises hors Bretagne. Il n'y a pas de limite à ça.
2: Et donc, quand on construit sa maison ou lorsqu'on souhaite faire des travaux de rénovation énergétique, si on décide de faire le choix de cet isolant-là, il s'appelle comment cet isolant ? L'isolant, vous avez dit, c'est là ?
1: La ouate de cellulose.
2: La ouate de cellulose, donc faite à partir de papier recyclé. Et juste, Paul, si je jette des vieux journaux dans le bac jaune, dans le bac du recyclable, ces journaux-là, qu'est-ce qui leur arrive ? Vous en savez quelque chose ?
1: Ils seront traités globalement par le système de traitement mis en place au niveau de l'agglomération. La destination ensuite de ces journaux, je ne la connais pas.
2: D'accord, donc ça dépendra certainement des communes. En tout cas, vous, à Mecon, à l'antenne locale Meconnes du CCFD, eh bien, vous conditionnez ces journaux de façon à ce qu'ils deviennent un isolant écologique, la ouate de cellulose. Vous faites ça une fois par mois, le premier samedi du mois. Et quelles sont vos autres actions, Paul ?
1: Les autres actions, alors, deux fois par mois, on se rend auprès de l'équipe de Vannes pour leur apporter tout ce que l'on ne gère pas nous-mêmes, c'est-à-dire les papiers un peu glacés, publicité, le carton, les livres, les cahiers scolaires. En fin d'année, c'est très intéressant de pouvoir les récupérer, si possible sans les spirales. Et lorsqu'on fait ce dépôt de papier, nous, on récupère tous les journaux, tous les magazines, tous les périodiques en fait, qui ont été déposés par les Vannetais, on les récupère chez nous. Voilà, ça complète notre collection Meconnes. Au niveau quantité de papier collecté à Mecon, tous les 4 mois, on livre à l'entreprise, donc qui se situe près de Carhaix, environ 7 tonnes de papier qui proviennent de Mecon. Et le camion de l'entreprise étant sur Mecon, il profite pour passer également à l'association CCFD de Plescop pour récupérer l'équivalent de 2 tonnes. Ça, c'est tous les 4 mois.
2: Et cette entreprise, elle s'appelle comment ?
1: C'est la Watt.
2: C'est la Watt, tout simplement, comme dans la chanson. Et Paul, vous représentez aujourd'hui une association catholique, puisqu'on l'a dit, le CCFD, c'est le Comité catholique contre la faim et pour le développement. Est-ce que ça veut dire que forcément, tous les bénévoles de cette association sont catholiques ?
1: Non, quand je suis arrivé à Mecon, on ne m'a jamais demandé si j'avais été baptisé ou si de quelle religion j'étais. Non, tous les bénévoles seront les bienvenus.
2: D'accord, donc la religion ne fait pas partie des sujets de conversation ou d'action au quotidien de l'association.
1: Ah non, pas du tout. Non, c'est même assez rare qu'on en discute.
2: Et donc, vous nous avez parlé tout à l'heure du local qui vous est gracieusement prêté par la mairie, d'un besoin éventuel d'avoir un jour un local plus grand. Par ailleurs, est-ce que vous avez besoin de quelque chose? Si on veut vous prêter main forte, si on veut par exemple vous apporter nos journaux, on fait comment? On se présente simplement le samedi lors des collectes?
1: Oui, vous vous présentez tout simplement auprès du terrain des sports à Mecon, entre 14 et 16 heures, et les bénévoles seront là pour vous accueillir et récupérer au besoin les journaux directement à votre voiture.
2: Et pour celles et ceux qui nous écoutent un peu loin de Mecon, ailleurs dans le Morbihan, est-ce qu'il y a d'autres collectes ailleurs? Comment on fait pour avoir la carte des collectes de papier?
1: Alors là, la carte des collectes de papier dans le Morbihan, je ne sais pas. Sur Vannes, auprès de la mairie de Vannes, il y a certainement possibilité d'avoir les horaires des collectes de papier. Ça se situe au niveau de la Bourdonnais, l'espace de collecte. Leur jour d'ouverture, le mardi, c'est sûr, puisque nous y sommes. Donc il y a une possibilité le mardi matin. Les autres jours, non, je n'ai pas le détail des activités, des jours ouvrables.
2: En tout cas, maintenant qu'on est au courant, qu'on peut donner nos papiers, nos journaux, nos magazines directement pour la fabrication d'isolants écologiques, et ben, à nous de chercher l'information de la collecte la plus proche de chez nous si jamais on n'est pas directement à Mecon. Merci beaucoup, Paul, de nous avoir présenté l'activité de votre association.
1: Merci également à vous de nous avoir écoutés. Merci.
2: Le moment d'Amélie, c'est déjà terminé. On vous remercie de nous avoir écoutés et on vous souhaite une très bonne après-midi. Kenavo.

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1: Vous êtes branchés sur Radio Brodjinet. On est ensemble et aujourd'hui, on reçoit une jolie petite équipe dans les studios à Pontivy de Radio Brodjinet, l'équipe audiovisuelle de seconde du lycée Saint-Joseph de Loudéac. Quatre élèves autour de la table qui vont participer avec nous à chant contre chant en direct. Ils ont bossé, ils ont préparé des sujets, des chroniques autour des violences sexistes et sexuelles. Mais avant de revenir parler ensemble de ce sujet, on va faire un petit tour de table de présentation. Et sans plus attendre, on démarre avec Axel à ma gauche. Bonjour Axel.
2: Bonjour.
1: Alors Axel, c'est la première fois que tu viens en radio ?
2: Oui, je n'ai jamais été dans une radio auparavant, bien que je trouve ça extrêmement intéressant.
1: Et qu'est-ce qui te plaît dans la radio ?
2: Ça permet de rencontrer pas mal de monde, de pouvoir discuter d'absolument tout ce qu'on veut. Il y a une grosse liberté et après, je trouve ça intéressant. Ça permet des fois à certaines personnes de dire des choses qu'elles n'auraient jamais dites avant.
1: Et qu'est-ce que tu fais, toi, dans tes loisirs, quand tu n'es pas à l'école, que tu ne travailles pas ? Comment tu occupes tes journées ?
2: Déjà, je suis un gros fan de cinéma, donc
1: ça tombe bien.
2: Ouais. Souvent, je regarde des films. Des fois, ça m'arrive d'aller au cinéma pour voir les dernières nouveautés. Je suis aussi un gros lecteur de romans et de mangas. Des fois aussi, ça m'arrive de construire des gros sets Lego.
1: Et quel est ton type d'univers préféré quand tu lis, quand tu regardes des films ? Est-ce que tu as des genres identifiés, des mouvements ou des courants, des réalisateurs que tu préfères ?
2: Déjà, type de film ou livre, science-fiction fantastique et réalisateur James Cameron. On a aussi, que j'aime bien, Sam Raimi. On a aussi...
1: Donc plutôt de l'action, de la science-fiction.
2: Celui qui a fait, par exemple, les Star Wars, donc Lucasfilm.
1: Ouais, George Lucas.
2: George Lucas, ouais. Et j'aime aussi pas mal les films de comédie, par exemple ceux de la bande à Fifi, donc avec Philippe Lachaud, notamment.
1: Donc un univers riche, avec plein d'aventures.
2: C'est ça.
1: On continue le petit tour de table, on pourra discuter cinéma un petit peu après. On poursuit avec Capucine. Bonjour Capucine.
3: Bonjour.
1: Alors, toi aussi, c'est la première fois en radio. On va poser un peu les mêmes questions à tout le monde, comme à Axel. Quels sont un petit peu tes centres d'intérêt, tes activités ? Qu'est-ce que tu fais quand tu n'es pas à l'école ?
3: Je dors. Je, je suis souvent sur mon téléphone. Ou alors, je passe du temps avec ma famille.
1: Et qu'est-ce que tu fais sur ton téléphone ?
3: Beaucoup réseaux sociaux, mais pas que, parce que je travaille aussi dessus, pour le lycée, donc je fais mes devoirs dessus.
1: Boulot, métro, dodo.
3: Voilà, c'est ça.
1: Et avec la famille ? Des activités, c'est des repas, c'est quoi ? Qu'est-ce que vous faites tous ensemble ?
3: Bon, c'est juste être dans la même pièce ensemble, c'est déjà bien.
1: On s'occupe comme on peut, quoi.
3: Voilà.
1: Isia, tu es notre avant-dernière invitée, toujours aussi au lycée Saint-Joseph, dans la section audiovisuelle en seconde. Bonjour Isia.
4: Bonjour.
1: Alors, toi aussi, une première. En fait, c'est une première pour tout le monde. Quelles sont tes activités ? Qu'est-ce qui te botte ? Qu'est-ce qui fait que tu es là aujourd'hui autour du micro ?
4: C'est grâce au professeur, donc du coup, qui nous a fait découvrir sa radio, son RBG. Et sinon, ce que j'aime faire, moi, je fais du piano et de la danse moderne jazz, à appeler ça là, avec Manon.
1: Manon, qui nous permet aussi, du coup, jolie transition. Bonjour.
5: Bonjour.
1: Première aussi en radio, donc toutes les deux, vous faites de la danse dans le même club ?
5: Oui, mais pas le même jour.
1: Pas en même temps, voilà. Ah, c'est dommage. Et qu'est-ce que c'est exactement la danse ? Alors, moi, je connais danse un peu de salon, salsa... Cha-cha, je regardais Danse avec les Stars avec maman quand j'étais petit. C'est quoi là le moderne jazz en danse ? C'est quoi un peu ses spécificités ?
5: C'est plus libre que les danses de salon, donc il y a moins de rigueur en quelque sorte, mais y en a quand même plus que du contemporain où c'est totalement libre parce qu'il y a des noms de pas à connaître et une choré à suivre exactement dans les temps.
1: Et aujourd'hui, qu'est-ce qu'on va faire ensemble ? On parle autour des micros et vous avez préparé un thème aussi qui vous tenait à cœur. On va revenir dessus dans quelques instants. Ce thème, les filles ou Axel, qu'est-ce que c'est et pourquoi vous l'avez choisi ?
4: Bah, c'est quelque chose d'important.
1: Ouais. Alors c'est quoi ? Déjà pour présenter aux auditeurs et aux auditrices le thème du jour.
4: C'est les violences physiques et sexuelles en France et en Bretagne. Donc on a décidé de parler de ça parce que c'est un sujet important. Bah, il faut en parler pour essayer d'améliorer les choses.
1: Parce que parmi tous les sujets qu'on avait proposés, on pouvait parler de cinéma, on pouvait parler de jeux vidéo, de littérature, de musique. C'est vraiment précisément celui-là qui a été... qui est revenu immédiatement. Oui, Axel, tu voulais rajouter quelque chose ?
2: C'est notamment aussi parce que du coup, ce thème n'est, je trouve, pas assez... on n'en parle pas assez dans l'actualité, même je trouve, il n'y a pas assez de... il n'y a pas assez d'intervention sur ça, sur les violences sexuelles. Je trouve que ce serait bien qu'il y ait plus de choses à faire là-dessus. Et je trouve que notamment... en parler librement à la radio, ça, c'est quelque chose un premier pas déjà.
1: Manon, c'est toi qui avais lancé ce sujet.
5: Oui, parce que on est allé au Festival d'Angers avec notre option. On a vu un film qui était en avant-première dont on parlera un peu plus
1: tout
5: plus
1: à
5: tard,
1: l'heure. Ouais.
5: Voilà. Mais justement, ce film traitait de ce sujet et il nous avait tous un peu pas mal touchés. Donc on voulait revenir dessus et autant parler de quelque chose qui puisse avoir un impact.
1: Alors dans ce cas, on n'attend pas, on est parti. Votre chronique sur les violences sexistes et sexuelles, on écoute ça sur les ondes de Radio Progenet.
6: Avez-vous remarqué que les médias tels que la télévision montrent des événements de plus en plus violents? À votre avis, qui sont les acteurs de ces violences?
4: Peut-être chez les jeunes?
5: Dans les bas quartiers?
6: Eh bien non, détrompez-vous. Plus de la moitié des violences physiques se produisent dans le cercle familial. Près de 54% en France en 2024.
4: En 2024, rien qu'en Bretagne, 13 449 personnes ont été victimes de coups et blessures volontaires. Alors à l'échelle nationale, ce sont 450 victimes recensées.
6: Ces chiffres sont alarmants.
4: Et cela ne cesse d'augmenter. En 2025, donc l'année dernière, il y a eu 473 000 victimes, soit 3% de plus par rapport à l'année précédente.
5: Devinez qui sont les plus exposés à ces violences ? Indice, cela concerne la moitié de la population.
6: Les personnes âgées ?
5: Non.
4: Les enfants ?
5: En partie, mais pas que.
6: Les femmes ?
5: Oui. Figurez-vous que dans les violences sexuelles, 85% étaient des femmes et 58% étaient des mineurs en 2024 en France. Parmi les 122 600 victimes.
4: Dont 6 149 en Bretagne, c'est énorme, en ayant conscience que plus d'un quart se produit dans la sphère familiale.
6: Et en 2025, en France toujours, 132 300 victimes sont recensées, soit 8% de plus qu'en 2024.
4: C'est horrible.
5: Et ce n'est pas fini. 107, c'est le nombre de féminicides. 270, c'est le nombre de tentatives de féminicides en 2024. En 2025, ça continue d'augmenter avec 164 féminicides, ce qui est énorme.
6: Sans oublier qu'en 2024, il y a 906 tentatives de suicide suite au harcèlement subi par le conjoint.
4: Ici, on cite des chiffres, mais ce sont avant tout des humains. Comment est-ce possible d'agir ainsi ?
6: Et dans ce cas, des humaines.
5: Le problème est que les violences viennent du cercle proche. Donc en plus du traumatisme corporel dû à l'agression physique, il y a une vraie souffrance psychologique qui est apportée souvent par le fait de l'attachement envers l'agresseur.
6: Comment peut-on aider à notre échelle ? Une douleur si grande semble délicate.
4: Et pourtant, nous pouvons agir en éduquant nos enfants ou en sensibilisant. Mais le mal est déjà là. Mais si le mal est déjà là, on peut se rendre à la maison des femmes. Malheureusement, il n'y en a pas sur le territoire Centre-Bretagne.
5: Il serait génial d'en mettre une en place.
6: Je vous invite, chers auditeurs, à regarder le film « La maison des femmes » de Mélissa Godet, sorti cette année même.
4: Vous pourrez comprendre en profondeur l'enjeu qui est bien plus important que des chiffres, Une victime est déjà une de trop.
1: Merci beaucoup pour votre chronique. Les filles, on va en profiter pour débriefer tout de suite avec ces chiffres tant qu'on est chaud. Qu'est-ce que ça vous fait ressentir? À quoi ça vous impacte tous ces chiffres là qu'on a pu voir tous ensemble?
6: Ça fait peur. Ça augmente de plus en plus chaque année, alors que pourtant il y a de plus en plus de prévention, mais ça augmente pareil.
1: Alors qu'est-ce qui peut expliquer cette augmentation?
6: Que c'est plus, on en parle de plus en plus. C'est pas une honte d'aller porter plainte sur ça.
1: Isia.
4: C'est un peu alarmant que ça monte, alors que on essaye de faire de plus en plus de choses pour pas que ça monte, mais ça fait que de monter en fait. C'est pas.
1: Et quelle solution on pourrait avoir aujourd'hui pour renverser la balance de ces chiffres? Alors, c'est des chiffres qu'on peut peut-être aussi pondérer par le fait qu'aujourd'hui c'est un petit peu moins tabou, heureusement, que ça pouvait l'être à une certaine époque et pas si lointaine que ça. Donc du coup, il y a plus de gens qui en parlent, donc on recense plus de violences. Mais le problème reste que c'est pas un problème statistique, c'est un problème qui est concret, c'est de la violence. Comment on fait pour diminuer cette violence?
5: Il y a forcément les maisons des femmes qui proposent de sécuriser et de les aider à sortir de leur situation. Donc le film est vraiment très intéressant pour pouvoir le comprendre. Et autrement, il y a la sensibilisation pour expliquer aux personnes éviter que ces schémas se répètent. Car par exemple, dans la culture populaire, il y a beaucoup de choses qui inconsciemment nous font de la propagande assez mauvaise envers ça, comme du coup la chanson qu'Axel présente.
1: Oui, c'est ça, parce que Axel, toi de ton côté, tu as choisi de traiter d'une musique.
2: C'est ça. Donc,
1: alors bien dans le micro, Axel, s'il te plaît.
2: Comme vous l'avez dit, du coup, là, je vais vous parler du coup de la fameuse musique Être une phare, donc de l'artiste Michel Sardou, qui date de 1981. Cette musique, elle est extrêmement connue dans le monde de la musique, car lors de sa sortie, elle a fait extrêmement polémique. Car d'un côté, il y a les gens qui sont fans de la musique grâce aux différents rites et même qui sont fans de l'artiste, Michel Sardou, qui a fait énormément de morceaux. Et de l'autre côté, on a les gens qui préféraient n'avoir jamais écouté cette chanson et qui vraiment la détestent, à tel point qu'ils préféraient l'oublier. Même Michel Sardou, il préférait ne plus écouter ses chansons. Et si elle est autant polémique, c'est à cause des propos de la musique qui sont considérés comme sexistes par énormément de personnes. Donc dans la musique, notamment, il ne parle des femmes qu'à travers leur corps. C'est péjoratif du coup. Et il les traite aussi de manipulatrices. Il ne fait vraiment que les critiquer. Et pourtant, malgré les critiques faites sur sa chanson, celui-ci, lors d'une interview en 2017, plus précisément en décembre 2017, a défendu sa chanson en disant que les féministes n'avaient rien compris et que tout ce qu'il a dit dans sa chanson sur les métiers des femmes, aujourd'hui c'est arrivé, qu'elles ont obtenu tout ce qu'elles voulaient. Et en gros, en faisant cette déclaration, il a provoqué volontairement les féministes.
1: Alors on va écouter juste un petit extrait pour remettre aux auditeurs, aux auditrices, le morceau en tête. On écoute juste un petit extrait, mais c'est vrai que c'est un morceau qui est bien connu. Dans

0: le morceau dure 3 minutes 35. C'est un morceau assez long mais dense en paroles. Qu'est-ce qui fait qu'aujourd'hui, Axel, t'es choisi ce morceau pour représenter, on va dire, le problème des violences sexistes ou sexuelles?
1: Bah, si on a choisi ce morceau, c'est notamment du coup à cause des différents propos de Michel Sardou sur ce qu'être une femme. Et à l'époque, en gros, lors de sa chanson, on sent vraiment qu'il les critique. Donc, comme il les traite de manipulatrices, il dit aussi qu'en gros, les féministes, après lors de son interview, n'ont rien compris à ce qu'il a dit, quoi. En gros, lui, il pense que les femmes, elles ont obtenu tout ce qu'elles avaient besoin d'avoir, alors que c'est complètement faux, hein, parce que, comme l'ont dit les autres, du coup, il y a toujours autant de problèmes d'agression sexuelle, de viol, et ça montre que les femmes, elles n'ont pas obtenu tout ce qu'elles devraient avoir, quoi. Donc la baisse, ils devraient ne même plus avoir de viol. Et je trouve que cette chanson, elle est importante pour remettre dans le contexte.
0: Autour du plateau, les filles, Isia, Capucine, Manon, c'est un morceau que vous connaissiez déjà, ce titre, Être une femme, de Michel Sardou?
2: Oui, il est très connu de base, donc bien sûr, les grands-parents les aiment, ces chansons.
0: Alors vous, qu'est-ce que vous en pensez? Tu dis ça, t'as pas l'air d'être d'accord.
2: Si, mais c'est de leur génération, ils aiment ces chansons entraînantes, sans forcément écouter les paroles vraiment, hors contexte de la chanson.
0: Qu'est-ce qui vous gêne avec ces... C'est les paroles qui vous gênent?
2: C'est les paroles, ils sont sexistes. Dans cette chanson, on parle que du corps de la femme et que c'est pas bien d'être une femme, que c'est un fardeau presque, comme au début de la chanson qui dit que...
0: Oui, Axel, je vois que tu relèves la main.
1: C'est juste pour dire en plus il l'a fait en 1980, mais il a réitéré, il a remis le couteau dans la plaie en 2010 avec...
0: Le morceau s'appelle pareil aussi, Être une femme,
1: les générations, en 2010.
0: C'est ça.
1: Donc il a refait la même version, mais avec en gros un nouveau contexte, en précisant que les femmes, c'est plus pareil qu'en 1980 et que tout a changé, que les femmes...
0: Elles ont eu ce qu'elles ont voulu, c'est la première phrase de la chanson de 2010. Une des premières phrases, c'est cette phrase.
1: C'est ça, et en plus, je trouve ce qui est choquant dans cette chanson, c'est que, surtout la version 2010, ils montrent des images qui sont, comme qui dirait... âme sensible de s'abstenir, qui sont assez... c'est vraiment des images sexistes, quoi. Il donne une image type à la femme, quoi. Les femmes qu'on voit dans la musique...
0: Et le clip, les premières femmes qu'on voit sont nues.
1: Sont nues. Ouais. Donc, c'est vraiment... En plus, il se présente un peu comme l'homme qui contrôle tout, quoi. Il a raison, il se présente un peu... Il marche vers la lumière comme s'il était un dieu. Donc c'est assez voilà.
0: Ouais, Manon.
3: En fait, les chansons, elles nous rappellent qu'en tant que donc de filles et de femmes, ça nous rappelle un peu notre condition, qu'on sera toujours considéré moins, ou en tout cas on est toujours considéré moindre que les hommes. Et que dans ces chansons, on est toujours rapporté à notre corps et pas à notre esprit. Et même les femmes, dans cette chanson, qui ont des métiers assez importants, c'est sous-entendu qu'elles l'ont eu, elles l'ont acquis par manipulation, par sournoiserie, par, comme on dit, passant sous le bureau. Enfin, c'est jamais par mérite et c'est assez énervant. Quand on est une fille.
0: Alors après, pour me faire l'avocat du diable ou pour, on va dire, me faire l'avocat de Michel, et c'est ce que disait Michel Sardou pour défendre ses propos, parce que vous savez que Michel Sardou est un habitué de la polémique, hein, pas qu'avec cette chanson, mais on pourrait aussi se dire qu'il joue un rôle et plutôt que de voir sa position des femmes d'un point de vue masculin, on pourrait aussi dire qu'il rend hommage aux femmes actives et qu'il décrit les contradictions d'une société plutôt que de les approuver. Il les dénonce. Est-ce que vous êtes d'accord ou pas avec cet argument? Parce que c'était l'argument en fait qui était évoqué pas mal par Michel Sardou.
2: Moi, je dirais non. J'ai l'impression dans sa chanson, il les encourage presque.
0: C'est-à-dire?
2: Ben, il décrit que les femmes sur envie d'homme.
3: C'est que d'un point de vue d'un œil masculin.
2: Oui. Pourquoi il n'est pas allé demander à une femme plutôt que faire de son point de vue à lui?
3: Bah, il y a aussi la phrase dévoreuse de Minet, comme il dit, c'est comme si c'était pour assumer la sexualité des femmes, sauf que, dit comme il l'a fait, ça montre plus que les hommes peuvent se permettre de violer littéralement la femme, puisque de toute façon, elle ne fait que ça. Enfin, c'est juste un corps qu'elle a pour enfanter, pour donner du plaisir à l'homme. Donc, c'est rabattre la femme.
0: Axel.
1: En plus, il l'a dit lors de cette fameuse interview en 2017 que les femmes, le fait qu'ils disent elles ont obtenu tout ce qu'elles veulent, là je suis pas d'accord avec lui. Après lui, qu'est-ce qu'il entend par elles ont obtenu tout ce qu'elles veulent, je ne sais pas. Mais je pense les femmes, même dans le travail et de la vie de tous les jours, il y a plein de domaines où les femmes, il y a plus d'hommes que de femmes. Donc légèrement faux ce qu'il dit. Donc je ne suis pas d'accord avec lui.
0: Est-ce que vous avez quelques éléments à rajouter, Isia ? On t'a un petit peu moins entendu.
4: Dans cette chanson, on voit bien qu'il... clairement, qu'il veut pas... Je sais pas. Que les femmes sont inférieures. Enfin, c'est pas... Qu'elles doivent prouver des choses avec leur corps pour se sentir...
0: Pour devoir être légal.
4: Oui, voilà. Alors que c'est pas du tout ça. Les femmes devraient être égales aux hommes. Puis,
0: est-ce que vous croyez que les paroles à l'époque elles sont passées, la chanson a marché mais sans faire de polémique?
2: Non, je pense qu'il y avait des personnes qui n'aimaient vraiment pas et d'autres qui n'écoutaient pas forcément les paroles, mais je pense qu'il y avait des personnes qui n'aimaient pas.
3: Elle a dû faire polémique, mais moins que ce qu'elle aurait pu faire aujourd'hui.
0: Si elle sortait, oui, carrément. Axel ?
1: Moi, j'ai vu... certes, il y a des commentaires. Il y a des gens qui disent que la chanson, elle est vraiment bien par rapport à l'air, à la musique. Mais j'ai vu qu'il y en avait pas mal aussi sur d'autres sites que YouTube, mais qui ont dit que vraiment, cette chanson, ça les avait mis très en colère. Il y a des femmes qui disent que ça les a offensées. Et vraiment, c'est une chanson pour certaines personnes qui n'est pas respectueuse. Et le fait que celui qui l'a écrite, donc Michel Sardou, la défende comme ça, il se remet pas. Il pense avoir raison, mais il se remet pas en question par rapport à ses propos.
0: Alors, on peut peut-être élargir la question. Donc là, c'est Michel Sardou. Donc c'est un artiste. Être une femme, c'est un morceau. Donc c'est un morceau de musique, mais c'est aussi, on peut dire, un morceau de culture, parce que c'est entré dans la culture populaire. Est-ce que... quelle est la bonne position, quelle est la bonne approche par rapport à un titre comme ça? Est-ce qu'on interdit? Est-ce qu'on n'interdit pas? Est-ce qu'on en fait la promotion? Est-ce qu'on continue de l'écouter? Quelle serait la posture à avoir aujourd'hui par rapport à tous ces titres, pour vous?
3: Soit de modifier les paroles, soit simplement de faire de la prévention et de recontextualiser dans quel quand est sorti le morceau et enfin que la pensée a évolué depuis et qu'il faut prendre du recul, mais pas obligé de bannir un morceau parce qu'il apporte toujours quelque chose.
0: Alors, modifier les paroles d'un texte ou d'une œuvre après sa parution, c'est une forme de censure aussi. C'est une modification rétroactive de l'œuvre. Par exemple, c'est ce que faisaient beaucoup les rois à l'époque, quand une œuvre ne leur plaisait pas, mais qu'il n'y avait que certaines parties, on pouvait ne modifier que les parties incriminées. Alors, est-ce que c'est moral de faire ça? Je ne sais pas. Et contrairement à cette histoire de contexte, on voit que Michel Sardou a, comme disait Axel, remis le couteau dans la plaie, parce que c'est en 2010, donc juste avant le mouvement MeToo, relancé un remix de son morceau en 2010, et il racontait toujours la même chose, avec 30 ans d'écart entre les deux.
1: Moi, je pense que la solution, déjà, ce serait Il faudrait que certaines personnes, des célébrités, en parlent et que parce que faire sortir cette chanson à ce moment-là, en gros, c'est comme s'il encourageait les violences sexuelles, quoi. Dans la chanson, la façon dont il met et tout, et la façon dont il traite les femmes, vraiment, il n'est pas à faire diminuer tout ça, quoi. Il contribue pas à l'arrêt des violences sexuelles, parce que là, vraiment, en gros, qu'il compare les femmes qu'à leur corps et ne pas parler de vraiment qui elles sont à l'intérieur, leur personnalité, vraiment ce qu'elles ressentent, il n'en parle pas une seule fois dans la vidéo, dans sa musique. Une seule fois, pas une seule fois. Donc je trouve ça vraiment... personnellement, cette musique, je ne l'aime pas.
0: Eh bien, merci à vous. Je regarde l'horloge file. Et alors, vous savez que cette émission, cet enregistrement avec les élèves tout autour de la table est aussi réalisé dans un cadre pédagogique. Les élèves de la classe de seconde du lycée audiovisuel de Saint-Joseph à Loudéac, Axel, Capucine, Manon, Isia, merci à vous de votre temps. Bravo pour votre participation et vos échanges autour des micros. On va se quitter en musique, alors non pas en écoutant du Michel Sardou, mais vous avez préparé un morceau. Avant de se quitter, quelques petits mots pour présenter ce titre.
2: Cette chanson est un peu l'autre extrême de la musique de Michel Sardou.
0: Alors, comment elle s'appelle ?
2: Viril.
0: Et c'est chanté par ?
2: Suzanne.
0: Suzanne. Alors, on écoute ça tout de suite. Merci à vous pour votre participation. On se retrouve bientôt sur les ondes de Radio Brogenet. Le podcast, évidemment, sera disponible sur rbg.bzh dans l'émission Chant contre Chant. On se retrouve en direct une prochaine. Merci à vous, à très vite.
2: Merci.
1: Merci beaucoup.

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John, nous dit le colonel, salut à tous et bienvenue dans le super son des 60s, le meilleur de la plus belle des décennies, vachement en vinyle et presque en direct avec au programme ce jour, The Dave Devaney Four, cela venait d'Angleterre, The Attraction, il y aura pas mal de morceaux anglais, Peter and the Wolves, Peter, Pierre et les loups en fait. On va retrouver aussi un japonais, alors celui-là est pas mal, Masaaki Sakai, The Alan Bond Set, bien sûr, qu'on a déjà diffusé dans cette émission, et puis on va ouvrir avec notre duo filles-garçons. Ici, il s'appelle Daughters of Albion, littéralement les filles d'Albion, drôle de nom pour un groupe qui était californien et qui n'aura fait qu'un album en 1968. On entend d'ailleurs surtout la fille chanter Kathy Yessi, qui faisait partie auparavant d'un autre petit groupe qui s'appelait Gas Company, avec le garçon Greg Dempsey. Voilà, le morceau que je vous propose là s'appelle Still Care About You, c'est de la musique pop californienne. Ils n'auront pas de succès avec cet album-là. Kathy Yessi sortira un album solo en 73, produit par Zappa quand même, mais ça ne suffira pas. Quant à Greg Dempsey, lui, il aura une petite carrière d'auteur-compositeur, notamment pour Leon Russell, qui se trouve être le producteur de leur unique album.

était avec les filles d'Albion. Bon, on va y aller en Albion, mais retrouver un garçon, Big Jim Sullivan, surnommé Big Jim, puisque du fait de sa grande taille, et à ne pas confondre avec le petit Jimmy Page, alors pas petit par le talent bien entendu, mais par la taille. Bizarrement, ces deux garçons ont eu des carrières un peu parallèles, comme guitariste particulièrement prolifique. Big Jim Sullivan, on le retrouve sur l'enregistrement de 59 morceaux ayant atteint la première place dans les charts britanniques. Il a joué pour les Twice As Much, Georgie Fame, Eddie Mitchell, mais oui, Marianne Faithfull, Rod Stewart, Joe Cocker. Il aura même fait 8 albums solo, dont celui-ci qui s'appelle Sitar à Gogo et qui est sorti en 1967 et ressorti en 68 en pleine période où là, il y avait énormément d'influence de la musique indienne sous le titre Sitar Beat. Et le morceau que je vous propose est un instru, bien sûr, Flower Power.

je reprendrai bien un petit peu de poulet tandoori, moi, tiens, avec un lassis salé, hein, c'est ma passion. Allez, on va rester en Angleterre, mais on change de musique avec un petit peu de Rhythm and Blues et le Dave Daveney 4, un album sorti en 1965 avec pas mal de reprises, un album d'instrumentaux, bien sûr, Night Train, The Champ, Big Boss Man, un passage dans Top of the Pops. Bon, il faut dire que l'émission, on leur devait bien ça, puisque c'est eux qui ont composé le thème de l'émission en 1965. On ne sait pas grand-chose de ce groupe qui disparaît en 66. Le fondateur était donc Dave Daveney, qui joue de l'orgue. Et là, je vous propose un petit morceau Tossin' and Turnin'. Bon, c'est fait pour danser et c'est la reprise d'un classique de Bobby Freeman.

morceau qui a dû agiter pas mal les clubs britanniques des années 60, notamment le Flamingo. Bah, il se trouve que Flamingo, c'est le nom du morceau que l'on va écouter à présent. Là, on va se risquer du côté du jazz avec Earl Bostic, morceau sorti en 66, un an après la mort de ce garçon qui était saxophoniste, chef d'orchestre et arrangeur. 35 albums en 15 ans de carrière, quelle productivité. On nous dit, d'ailleurs, on apprend, parce qu'il a une page Wikipédia, qu'il a influencé John Coltrane. On va voir que le jazz, c'est toute sa vie. Il a travaillé avec Louis Prima et Lionel Hampton. Il a composé pour Anita O'Day. Il a joué dans l'orchestre de Nat King Cole. Et il est mort sur scène d'une crise cardiaque en plein concert, justement, avec son orchestre. Et il est enterré dans le même cimetière que Chet Baker et Ella Fitzgerald.

0: va retourner dans le cœur de Londres pour retrouver une reprise des Kinks, Party Line. On sent bien la patte de Ray Davies dans ce morceau interprété par un groupe The Attraction et pressé sur le label Columbia en 66. Le pressage original s'échange actuellement à plus de 300€ pour ce single. Ils n'en auront fait que deux, The Attraction, avant de disparaître. Groupe qui venait de Romford, à l'est de Londres, et qui a changé de nom. Au départ, il s'appelait Scroogey and the Misers. Littéralement, Scroogey et les avares. Je trouve que c'est un nom un peu plus sympa que The Attraction. Et il a été monté par un certain Dean Maverick, dont on ne sait pas grand-chose, si ce n'est que c'est le chanteur.
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On s'est amusé pas mal durant cet enregistrement et c'est l'époque qui veut ça. On reste en Angleterre et on monte à l'année 1969 et ça s'entend. C'est bien bien appuyé avec ce titre Mona Lose, extrait d'un album, d'un seul album qui s'appelle Motherlight, enregistré par un trio, hein, c'était la mode les trios à l'époque, Maloney, Jones et Bobak. Trois garçons donc, Wilson Maloney tout d'abord, batteur, clavier et chanteur, et qui aura une jolie carrière d'arrangeur et vous le retrouverez tiens dans les années 90, puisque sur le morceau Unfinished Sympathy des Massive Attacks, c'est lui qui fait l'arrangement de cordes, s'il vous plaît. À côté, on a ensuite Andy Jones, alors lui qui est crédité dans le groupe alors qu'il n'est que producteur. Le garçon sera quand même le producteur de Led Zeppelin, des Stones et de Van Halen. Et c'est le petit frère de l'ingé son, Glyn Jones, qui était là derrière les manettes lors des enregistrements de la session Get Back des Beatles, mais oui, aux côtés de George Martin. Et puis il y a enfin le troisième larron, Mike Bobak, guitariste pour Donovan, pour Cat Stevens, pour les Kings, tiens, encore eux, et même, oui, Carly Simon.

Allez, un petit délire complètement britannique de 1967 à présent avec Peter and the Wolfies, un groupe qui ne sortira pas de l'underground britannique malgré ce morceau assez amusant Little Girl Lost and Found. On va quand même citer les musiciens Gary Nichols, John Pentry qui aura une carrière dans la musique chrétienne dans les années 70-80. Il sera d'ailleurs ordonné pasteur en 1993. On y trouve aussi George Richmond, Ken Todd et Nick Ryan qui lui sera producteur de musique chrétienne, comme quoi les voix de la pop sont impénétrables.

0: N'est-ce pas que c'est mignon? Allez, on arrive à la mi-temps de cette émission et c'est le moment de retrouver notre rubrique 60s 2020. Et là, c'est au tour des filles avec Donna Oxford, une carrière commencée en 1999 dans une veine soul, funk et blues qui rappelle très franchement les années 60. D'ailleurs, sa voix aussi me rappelle un petit peu par sa puissance celle de Janis Joplin. Le morceau que je vous propose là s'appelle Here We Go Again, extrait d'un album live enregistré en 2016. Et il y a une légende voilà, qui raconte que sa mère n'a pas eu assez de temps pour se rendre à la maternité et donc que la petite Donna Oxford est née sur la banquette arrière d'une Chevrolet. Alors comme elle le dit elle-même, j'avais hâte d'entrer dans le monde de la musique. Nous sommes du côté du New York City, le papa est trompettiste, la maman chanteuse de cabaret et c'est elle qui va faire la culture musicale de sa fille, mais oui, l'entraînant dans des concerts allant, alors c'est vraiment le grand écart, hein, de Tom Jones au concert punk qui avait lieu au CBGB, voilà, qui est une boîte très connue à New York. Elle a commencé en duo à 17 ans et puis ensuite elle est partie en solo.
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1: Voilà ce que c'est qu'un superbe concert. La dame s'appelle Donna Oxford, comme la ville. Et le morceau Here We Go Again, sans transition, direction le Japon, avec Masaaki Sakai, j'espère que je n'écorche pas son nom. Comédien, chanteur, acteur, présentateur télé, j'ai trouvé ça au fond d'une compilation qui est sortie récemment en 2024, Akasaka Soul Funk 1969-1977. Le morceau, lui, donc, vient de 1969. Baby Yukiho Dashite, chanté un petit peu en anglais, un petit peu en japonais. Ah, il est magnifique, Masaaki Sakai. Il a un joli pantalon orange avec des pattes d'éléphant. Pour un peu, on pourrait presque dire qu'il a 5 ans d'avance sur le disco.

Voilà, non mais, puisque vous êtes bien échauffé maintenant pour le grand écart, on va rentrer en France avec un petit génie de l'underground français et qui n'a jamais vraiment cherché la lumière, Janko Nilovic. Ce morceau Pop Impressions, extrait de l'album du même nom, qui suit un autre album qui s'appelait Psych Impressions et qui précède le Supra Pop Impression. Nous sommes autour de l'année 1970, année de toutes les créativités en France. Et là, voilà, on va mélanger le jazz et l'easy listening. Le garçon est quand même reconnu. Hein. En 2010, il a reçu un Grammy Award pour une chanson de rap, Death of Autotune. Et il a été samplé par Dr. Dre et par Jay-Z. Mais oui.

on va traverser la Manche et refaire un tour en Angleterre en 1968 avec The Alan Band et ce morceau Technicolor Dream, bah oui, une pop très colorée, morceau arrangé par Phil Dennis d'ailleurs, qui est un garçon et qui a travaillé pour Murrayhead et les Bee Gees. Le groupe, lui, s'appelait au départ le Alan Band Set. Il a ambiancé tous les clubs de Londres dans le goût un peu mods. Là, on est en 68, il se calme un peu. Le groupe avait été fondé en 64 autour du trompettiste Alan Band et a contenu dans ses rangs Dougie Thompson et John Helliwell, qui s'en iront ensuite rejoindre le groupe Supertramp, et puis deux garçons qui feront une honnête carrière dans les années 70, Jess Rodden et Robert Palmer.

reste en Angleterre, du côté de la ville de Wolverhampton, avec un groupe The Montanas, et qui auront sorti 17 singles, et les pauvres, ils vont se traîner jusqu'en 1978, sans même rencontrer l'ombre du succès. Une première partie des Walker Brothers, certes, tout leur travail a été compilé dans les années 2000, mais ça n'aura pas suffi. Peut-être, effectivement, une incapacité à composer, et ce petit morceau, Miss Mackenzie.

Ouais, le super son, c'est presque fini. On va donc se quitter avec notre rubrique « Ils ont commencé discrètement ». Voilà, c'est très très facile. Je suis un chanteur français. J'ai connu énormément de succès dans les années 70-80. Je suis mort tragiquement en 92 à 44 ans d'une crise cardiaque. Je suis auteur, compositeur, pianiste. J'ai écrit et composé pour d'autres artistes aussi, notamment la première femme de ma vie, Véronique Sanson. Et j'ai permis à ma seconde compagne, France Gall, de faire une jolie carrière. Bon, je pense que vous avez trouvé. On me connaît aussi pour une comédie musicale, Starmania, et une autre, La Légende de Jimmy, je suis Michel Berger, qu'on va retrouver là à ses tout débuts en 1964. Oh, il est tout petit, tout mignon, avec ses bouclettes brunes. À quoi je rêve? Allez, en attendant de nous retrouver, portez-vous bien. Et surtout, faites gaffe au rock'n'roll.

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Salut, salut. Vous qui écoutez ces sons qui passent ici ou là, sachez que cela reste un geste d'une subversion inégalée. Alors, pour que perdure ce geste, nous venons faire œuvre de contre-espionnage en mettant le monde sur grande écoute en toute subjectivité. Et on débarque sur la bande FM, mon pote, avec la ferme intention de la défricher, histoire de laisser un peu de temps à la musique et vos esgourdes pour se rencontrer. Et plus, si affinités.

bien content de votre seule antenne de RBG pour une nouvelle session de l'Oreille de Moscou. Aujourd'hui, on vous propose un petit périple sur la Trans Balkan Highway, la route de la fraternité, trait d'union culturelle de l'ancienne Yougoslavie sur laquelle se croisaient travailleurs, émigrés, turcs, yougoslaves, italiens, allemands, russes, toute une palanquée, toute une palanquée de nations arpentant ce bitume noir. On va croiser les chemins de Boris Kovac, Boris Markovic Orchestar, Boban Markovic Orchestar, Darko Rundek, Fofar Chukaria, etc., etc., etc. Prêt, feu, partez. Bonne route à vous.

Ben voilà, l'émission touche à sa fin. J'espère que vous avez passé un bon moment avec nous sur la Trans-Balkan Highway. On va se quitter avec un dernier morceau. Yuban de Darko Rundek et Cargo Orchestra. Bonne soirée à vous. Rendez-vous la semaine prochaine, même endroit, même heure, dès 20h30 sur RBG pour une nouvelle session de l'Oreille de Moscou. Salut.

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